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Il est 7h. 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
1: Madame, Monsieur, bonjour, toutes nos excuses pour ce retard. Bonjour et bienvenue dans la grande matinale de ce jeudi. Version thématique sur Soleil FM 93.5 et le www.soleilfmguinée.net. Cette émission est régie par des principes que voici.
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1: Ces principes sont renforcés par la redite des trois R définie comme étant le respect de soi, le respect de l'autre et surtout la responsabilité une fois que vous êtes à l'antenne. Et voici les numéros du standard.
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1: Et voilà, deux thématiques sont à votre portée pour aujourd'hui, mesdames, messieurs. La première, le bilan du grave éboulement survenu dans la soirée du dimanche 7 juin 2026 sur un site d'orpaillage artisanal à Quintignan dans la préfecture de Siguiri s'est alourdi de 4 corps. Initialement annoncé, le nombre est passé mardi à 11 morts. Selon les informations recueillies sur place, 4 blessés graves sont pris en charge. Plusieurs personnes restent portées disparues et 2 camions ben ensevelis. En octobre 25, pour rappel, oui, 2 éboulements avaient coûté la vie à 8 orpailleurs. Face à la récurrence des éboulements à Quintignan, qu'est-ce qu'il y a lieu de faire pour sauver davantage des vies? Seconde thématique, face à la persistance de l'insalubrité et des comportements jugés inciviques à travers le pays, les autorités guinéennes comptent renforcer leur dispositif de sensibilisation et de contrôle. À cet effet, le président de la République a ordonné le recrutement de 5000 agents supplémentaires pour promouvoir la discipline citoyenne et l'assainissement sur l'ensemble du territoire national. L'annonce a été faite le lundi 8 juin 2026 par le ministre de l'Hydraulique, des Hydrocarbures et de l'Assainissement lors d'une prise de parole consacrée aux actions engagées par son département. Selon le ministre, une première étape a déjà été franchie avec la création de la brigade de l'insalubrité qui a permis le recrutement de plus de 200 agents. Que pensez-vous de la problématique d'insalubrité en Guinée? Pourquoi le défi à relever reste toujours d'actualité? Ce sont autant de questions, madame, messieurs, à vous proposer dans cette émission.
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1: Deux thématiques sont à votre portée en ce jeudi de la Grogne matinale version thématique oui. La première, le bilan du grave éboulement survenu dans la soirée du dimanche 7 juin 2026 sur un site d'orpaillage artisanal à Quintignan. Dans la préfecture de Siguiri, c'est alourdi de 4 corps. Initialement annoncé, le nombre est passé mardi à 11 morts selon les informations recueillies sur place. 4 blessés graves donc, qui sont pris en charge. Plusieurs personnes restent portées disparues et 2 camions bien ensevelis. En octobre 2025, pour rappel, 2 éboulements avaient coûté la vie à 8 orpailleurs. Face à la récurrence des éboulements à Quintignan, qu'est-ce qu'il y a lieu de faire pour sauver davantage des vies? Seconde thématique, face à la persistance de l'insalubrité et des comportements jugés inciviques à travers le pays, les autorités guinéennes comptent renforcer leur dispositif de sensibilisation et de contrôle. À cet effet, le président de la République a ordonné le recrutement de 5000 agents supplémentaires pour promouvoir la discipline citoyenne et l'assainissement sur l'ensemble du territoire national. L'annonce a été faite lundi 8 juin 2026 par le ministre de l'Hydraulique, des Hydrocarbures et de l'Assainissement lors d'une prise de parole consacrée aux actions engagées par son département. Selon le ministre, une première étape a déjà été franchie avec la création de la brigade de l'insalubrité qui a permis le recrutement de plus de 200 agents. Que pensez-vous de la problématique d'insalubrité en Guinée? Pourquoi le défi à relever reste toujours d'actualité? Ce sont autant de questions vous poser, madame, messieurs, et que vous sont posées, auxquelles vous devez vous exercer dans cette émission citoyenne de libre expression, d'échange de débats contradictoires, mais constructifs. On a Mamadou Bobo Diallo qui nous appelle de Ratoma. Bonjour.
7: Bonjour, monsieur Touré.
1: Nous vous écoutons.
7: Monsieur Touré, concernant votre premier thème, je pense que c'est le contrôle qui manque là-bas. Vous savez, ce qui était normal concernant l'exploitation artisanale de l'or, surtout dans la région de la Haute-Guinée.
1: Surtout à Quintignan, si vous permettez, où il y a trop d'éboulement.
7: Voilà. Maintenant, ce que je voulais vous dire, c'est que les autorités devaient accentuer les contrôles. Vous savez, M. Touré, si vous remarquez, comme vous-même vous avez dit hier, il y a les forces de l'ordre qui sont absentes dans ces sites. C'est des gombolomas ou des donjons. Généralement, c'est des simples citoyens qui s'érigent là-bas en sécurité. Finalement, l'État est presque absent. Cela n'est pas du tout normal. Vous savez, si vous remarquez, c'est le gouvernement même qui devait attribuer des parcelles aux gens en les disant, bon, c'est comme ça que vous devez exploiter. C'est comme ça. Il y a telle manière d'exploiter qui est totalement interdite. Parce que vous savez que cette région, cette terre n'est pas dure. Il y a pas de, c'est-à-dire, dès que vous creusez des trous, vous êtes en bas là-bas. Finalement, la terre, les pliers que les gens la laissent, ça va s'effondrer. Parce que c'est des terres qui sont meubles. C'est quand même pas des terres vraiment qui résistent. C'est à cause de ça, dans cette zone, à chaque fois, il y a des éboulements. Même à Mandiana, M. Touré. Parce que l'autre va encore, c'était récurrent vers Mandiana. C'est que la terre de la Haute-Guinée, généralement, ce n'est pas une terre dure. On ne peut pas creuser, laisser des tonnes et des tonnes de terre et rester en bas. Finalement, ça va s'effondrer sur les gens. C'est pour cela que je demande au gouvernement d'accentuer le contrôle pour limiter ces pertes. Concernant l'insalubrité, on a toujours dit ici aux autorités de chercher à ce que les communes, comme ils ont déjà maintenant divisé Conakry, qui était 5 communes aujourd'hui, c'est devenu jusqu'à 13 communes. C'est plus facile de contrôler maintenant, M. Touré. C'est pour cela qu'on a toujours dit aussi au gouvernement d'acheter ces motos tricycles-là, donnés aux communes. Parce que vous savez qu'à l'intérieur des quartiers, les grands camions ne peuvent pas rentrer. Maintenant, s'il y a des motos-là, les motos tricycles-là, les jeunes, à travers les communes, ils peuvent maintenant dire aux gens de s'abonner. Parce qu'on a toujours dit ici que l'abonnement est très, très important. Mais ceci à le passage. Parce que moi-même, je connais des familles là-bas. L'autre fois, ils sont abonnés là-bas. Ça faisait des fois une semaine, les gens ne passent pas. Maintenant, si vous avez les poubelles là chez vous, monsieur Touré, les poubelles ne font qu'augmenter. Vous êtes abonné. Ça fait, on a dit chaque deux jours, ils vont passer. Maintenant, ça fait une semaine, ils ne passent pas. Il n'y a pas un lieu dans, à Conakry, là où il faut aller les jeter là-bas. Comment les gens vont rester? Et pour cela, je demande au gouvernement vraiment d'augmenter la capacité des communes. Partout à travers le monde, M. Touré, c'est les communes qui gèrent l'affaire d'insalubrité. Ce n'est pas l'État, c'est les communes. C'est pour cela qu'on dit on crée les communes. Il faut, tant que l'État dit que c'est les ministres qui vont sortir prendre des pelles, dire que c'est eux qui vont nettoyer, ça ne sera jamais nettoyé. Ce n'est ni l'armée, ni les ministres, ni personne. Monsieur Touré, je vais vous rappeler ici aujourd'hui que dans la plupart des pays, l'insalubrité, c'est-à-dire la gestion des poubelles là, ça crée assez d'emplois. Dans la ville de Sao Paulo, au Brésil, ils ont créé là-bas 2 millions d'emplois, seulement dans la ville de Sao Paulo. C'est pour vous dire que Conakry, dans Grand Conakry, là où il y a plus de 4 millions de personnes, s'il y a une bonne gestion, monsieur Touré, il y a des tri, il y a des collectes, il y a des transformations, monsieur Touré. C'est ce qu'on appelle les emplois qui ne vont jamais cesser. Parce qu'une usine peut fermer, d'autres choses peuvent fermer. Un gouvernement peut changer, un président peut changer. Mais l'insalubrité là, ça ne va jamais cesser. Toujours ceux qui ont du travail dans ça, ils vont toujours travailler. Et je demande au gouvernement de les payer très bien. Parce que des fois, ils ne payent pas aussi les gens qui sont chargés de nettoyer, c'est-à-dire de convoyer les tricycles là, ils ne sont pas bien payés. Il faut bien les payer. C'est ça aussi le problème, monsieur Touré. Cela va encourager les jeunes à travailler dans ça. Je vous remercie.
1: Merci donc à vous, monsieur Diallo Mamadou Bobo de Puratoma, d'être passé dans cette émission citoyenne de libre expression, des gens de débat contradictoire, mais constructif sur le FM 93.5 et le www.solfmguinée.net de Ratoma. Direction Petit Simbadou, nous appelle Ibrahim Kourouma. Bonjour.
8: Bonjour, M. Touré. Bonjour, ma radio. À grande écoute.
1: Nous vous écoutons, M. Kourouma.
8: Merci beaucoup. Mon frère vient de le dire. C'est pas parce que d'autres citoyens ne s'abonnent pas qu'ils le font. Mais ceci, en principe, c'est deux fois dans la semaine. Hein? Et on commence très bien avec la voix, une fois dans la semaine, après c'est une fois dans le mois. Et chaque fin de mois, ils viennent, tu leur donnes leur argent, 50 000 par mois. Donc, si le président a décidé de recruter 5 000 agents, pour ça, c'est une bonne chose. Mais comment il faut gérer les 5 000? Mon frère vient de le dire. Les 5 000, je crois qu'il faut payer des tricycles. Beaucoup de tricycles. Et comme il y a beaucoup de cadres au niveau de la direction là-bas, il faut repartir ces cadres-là par commune. Et repartir les tricycles-là par commune. Et les communes vont partager ça par quartier, pourquoi pas par secteur même, et commander les bacs, implanter ces bacs dans les différents coins des secteurs et des quartiers. Il ne sera plus le long des routes, mais partout où les camions ben peuvent accéder, qu'on installe ces bacs-là là-bas. Et les tricycles-là, on donne à ces agents comme, qui seront recrutés. L'abonnement est là, quand tu vois ramasser, directement c'est pour mettre dans les bacs, dans un lieu où les camions ben peuvent accéder. En ce moment, les longues routes ne seront plus une poubelle où les gens vont venir déverser les ordures. Ça va nous épargner là-bas. Mais le ministre n'a qu'à accepter, la direction n'a qu'à accepter de déployer ces cadres-là dans les différentes communes, surtout à Conakry ici. Les rendre responsables autonomes. Parce que, il faut rentrer de l'argent. Chacun saura comment il faut gérer pour assainir ton secteur, ton quartier. C'est ça. En tout cas, c'est ma proposition. Deuxième thématique, concernant l'éboulement, c'est pas facile. Nous, on a suivi un peu les gens là. Quand tu es là, les agents sont là pour les surveiller. Tu vas entendre Berk Abilé là-bas, il y a d'autres qui sont là-bas. Tu restes là, tu entends Berk Indé, il y a partout où on entend qu'il y a de l'or, ils sont là-bas directement. Et généralement, c'est les anciens mines qui ont fait un an, deux ans, trois ans que les gens se retournent encore pour l'aller recréer, pour dire ah, il y a l'or là-bas, passé là-bas, il y a eu l'éboulement, d'autres sont morts là-dedans, donc ça, ça attire l'or. C'est comme ça, hein, partout. Et quand ils creusent, comme le fait le dit, ils peuvent quitter ici sur la terre jusqu'à Kindia là-bas. Hein. Tant qu'il y a l'or, ils vont partir. Parce que moi, j'ai demandé quelqu'un à Gaval, et dit même si ça doit aller jusqu'au Sénégal, nous allons partir sur la terre. Donc c'est pour dire qu'ils n'ont pas de limite. Tant qu'ils vont, ils creusent un peu, arriver devant, ils creusent un trou, pour faire de l'air un peu, après ils continuent. Ils ne peuvent pas même là-dedans. Donc ce n'est pas facile. L'État, les tombourements et autres là, c'est eux qui sont responsables. Les agents sont là pour les coordonner, mais ils ne peuvent pas surveiller de tout. C'est impossible. C'est tout sécurisé. Une zone très grande. Donc ce n'est pas facile. Les tombourements et autres doivent être en rapport pour limiter cela. Mais ce n'est pas facile, hein. Je remercie, merci ma radio.
1: Merci donc à vous, monsieur Kourouma, depuis Petit Simba, d'être passé dans cette émission. Nous avons Boulokara Troman Traoré de Lambani, bonjour.
9: Oui, bonjour, monsieur Touré. Bonjour à toute l'équipe de Soleil FM. Je vous remercie très sincèrement de m'avoir donné la parole ce matin.
1: Nous vous écoutons.
9: Monsieur Touré, par rapport à l'insalubrité, vous savez, tant qu'on ne fait pas ce qu'on doit faire, mon Acre ne sera jamais propre. Monsieur Touré, on avait une société ici qu'on appelle Albarak. Cette société avait tous les moyens, avait tous les équipements d'assainissement. Elle avait des bennes, elle avait, en tout cas, même pour le curage des caniveaux, cette société avait ça. Mais quand on a installé les délégations spéciales, c'est eux-mêmes qui ont dit ici que l'argent qu'on donne à cette société, que l'État n'a qu'à les remettre, qu'ils peuvent assainir. En réalité, qu'est-ce qu'ils ont fait? Même si vous créez 10 000, même 1 million d'agents d'insalubrité, si vraiment on ne confie pas l'insalubrité à une PME ici très bien équipée, on ne va jamais s'en sortir. Regardez aujourd'hui, nous sommes abonnés. Mais non, les ordures peuvent faire 2 semaines, voire même 3 semaines, tant que les gens ne viennent pour ramasser. Parce que même s'ils ramassent aujourd'hui, où ils vont laisser? Où ils vont aller déposer? On a fermé Dar es Salaam. Maintenant, aujourd'hui, on dépose les ordures de Conakry où? Il fallait créer d'abord un dépotoir avant de prendre certaines mesures. Tous les jours, on produit des ordures à Conakry. C'est des mesures préalables d'abord qu'on devrait prendre pour en tout cas créer des dépotoirs, s'il faut même créer des unités de transformation de ces déchets en d'autres opportunités. Mais si chaque fois on vient, on crée des unités, mais vous ne verrez aucun agent ici à 2h ou à 3h du matin arrêter juste parce que, pour surveiller les rues de Conakry. Et nous connaissons tous, quand il commence à pleuvoir ici la nuit, les gens peuvent sortir à 2h, à 3h du matin pour jeter les ordures. Mais comment on peut les arrêter? Toi qui es abonné, quelqu'un peut faire sortir des ordures. Les ordures viennent chez toi, tu es bloqué même des ordures. Donc l'État, pour moi, si j'étais à la place du ministre, je vais arrêter tout, en tout cas toute prise de parole. Je vais appeler les vrais partenaires. Parce qu'il y a des PME ici, M. Touré, ils n'ont même pas 2 motos, mais ils ont des contrats à la commune. Ils ont des contrats à la commune. Moi, je me demande même comment les gens-là ont eu des contrats. Parce que vous donnez des contrats à des gens qui n'ont pas les moyens. Comment lui, il va ramasser les ordures? On dit non, les PME n'ont qu'à rentrer dans les quartiers. Quelqu'un qui a un tricycle, il vient à la commune parce qu'il a un ami là-bas, on lui donne un contrat. Et personne d'autre ne peut venir dans la zone pour ramasser les ordures. Et ceux qui ont des contrats à la commune, et ils n'ont pas les moyens, ils n'ont pas les équipements. Et ce qui fait défaut chez nous ici, on donne le travail à quelqu'un, même s'il n'a pas les moyens, on lui donne le travail. C'est ce qu'il fait. Sinon, allez-y dans les communes, vous demandez quels sont les PME qui ramassent les ordures à l'emballage. Vous, que vous, en tout cas, vous calculez leurs équipements, vous allez comprendre que avec l'équipement là, ça ne peut pas assainir, ça ne peut pas ramasser les ordures à l'emballage. C'est ça le problème. Rakoma, c'est la même chose. Matoto, c'est la même chose. Dixine, c'est la même chose. Toutes les communes, c'est la même chose. Donc, il faut qu'on donne ce contrat d'assainissement à une PME qui est très bien équipée, surtout payer des nouveaux dépotoirs. Le dépotoir, là, c'est depuis le temps de Sékou Touré, c'est le même dépotoir que Conakry utilise. Jusqu'à présent, personne n'a pensé de créer un nouveau dépotoir. Si on reste dans ça, là, comment on peut lutter contre l'insalubrité? En tout cas, trop de discours, c'est, moi je ne vois pas beaucoup de la place de discours, mais il faut passer à l'action, créer des dépotoirs, donner des contrats de PME là à des sociétés qui sont très bien équipées, sont bien équipées, qui peuvent s'occuper au curage des caniveaux, et les citoyens vont s'abonner, parce que quand les citoyens, pourquoi aujourd'hui les gens refusent de s'abonner? Parce que quand tu t'abonnes, à la fin, on dit dans le contrat que c'est deux fois par semaine. Et même deux fois par semaine, là, ils ne respectent pas. C'est ce qui décourage même certains de s'abonner. Parce que tu ne fais que payer l'argent. Parfois, même certains vont jusqu'à résilier le contrat. Parce que quand tu t'abonnes, chaque fin de mois, tu payes, on ne ramasse pas tes ordures, tu seras obligé de résilier le contrat. C'est ça le problème. Parce qu'on a donné des contrats à des gens qui n'ont pas les moyens. Il faut qu'on arrête, parce que tant qu'on continue à donner des contrats ici à des amis, à des proches, et même s'ils n'ont pas les moyens, on va toujours rester dans la souffrance. Moi, c'est ce que je demande. Comme on va bientôt installer les nouveaux dirigeants exécutifs de nos communes, ils n'ont qu'à vraiment prendre leurs responsabilités, analyser d'abord toutes les PME qui se trouvent dans les communes, s'ils n'ont pas les moyens, qu'on dit carrément, vraiment, on ne peut pas vous donner le contrat là. On résilie le contrat automatiquement. C'est ça. Et puis, confier, il faut que... On a des services services déconcentrés. Au lieu de créer un département pour ça, il y a les mairies là, les conseils, les communes là. Et quel est le rôle fondamental des maires, hein? Des communes. On a décentralisé pour ça. Un maire qui ne peut pas assainir sa commune, lui, il faut l'enlever. C'est pourquoi on a décentralisé le pouvoir. Et on a les communes ici, on crée un ministère encore pour ça. On a une agence nationale de l'insalubrité, on crée encore un département pour ça. Jusqu'à présent, Conakry est sale. Quand il pleut aujourd'hui, et si tu ne fais pas doucement, c'est les ordures qui vont t'emporter. Donc, ils n'ont qu'à faire ce qu'on doit faire. On n'a plus besoin de beaux discours, on a besoin maintenant des actes concrets. Avec les ordures là aujourd'hui, la Guinée n'a plus besoin d'importer les engrais. On peut recycler certains. Allez-y dans les autres pays, les pays qui sont les pays les plus propres. Prenez l'exemple là-bas. Là-bas, là, on achète même les ordures. Si on dit aujourd'hui qu'on achète l'ordure en Guinée ici, vous allez voir. Personne ne va accepter que quelqu'un vienne ramasser ses ordures. C'est lui-même qui va ramasser pour aller pêcher. Donc, ils n'ont qu'à faire ce qu'on doit faire. Par rapport à la deuxième thématique, vous savez, à l'approche de chaque saison de pluie, on voyait que les autorités prenaient des mesures préventives pour dire aux gens d'arrêter l'exploitation des mines artisanales. Mais cette fois-ci, l'État, les autorités ont beaucoup retardé. C'est ce qui a fait qu'à Tintignan, il y a eu l'éboulement. On a perdu plusieurs Guinéens, dont je présente mes sincères condoléances à eux. Mais l'État doit prendre sa réponse. C'est qu'à partir du mois de mai, on arrête tout. Parce que la terre est mouillée. Quand il commence à pleuvoir là-bas seulement, la terre est mouillée. Il y a des gens là-bas qu'on appelle les Kalajanti. Quand ils descendent dans le trou là, je vous le jure, même s'il y a un seul pied, c'est le seul pied là qui tient la terre. S'il y a l'or dedans, je vous le jure, M. Touré, ils vont enlever. C'est que lui, il préfère mourir, mais laisser l'or là-bas, c'est qu'il ne va pas accepter. Il va enlever ça. Quand il enlève ça, paf, lui-même il va partir. Ceux qui sont dans le trou là vont partir. C'est que c'est des gens qui n'ont pas peur. Ils peuvent quitter dans le trou ici jusqu'à Kindia. Ils sont sous la terre. On les appelle là-bas les Kalajanti. Ils n'ont pas peur. C'est que c'est des gens, on dirait, souvent on dit que c'est des gens qui travaillent avec la magie. Mais c'est pas ça. c'est des gens qui osent beaucoup, souvent, c'est eux qui créent encore les dangers dans les zones minières là. Je vous remercie et bonne journée.
1: Merci donc à vous, monsieur Traoré Boulokada Touraman, d'être passé dans cette émission citoyenne de libre expression, des champs de bas contradictoires, mais constructus sur le FM 93.5 et le www.solfm.com. En tout cas, madame, messieurs, vous avez le temps de faire un tour sur la 935 au moment où votre mémoire vous le permet dans cette émission citoyenne de libre expression, des champs de bas contradictoires, mais constructus sur le FM 93.5. Et le www.soleilfmguinée.net. Cette émission vous donne la parole chaque matin sur nos antennes afin que vous vous exprimiez librement sur tout ce que vous estimez être un problème ou une entrave au développement de ce pays, tout en faisant des critiques essentiellement objectives et des propositions de solutions. Pas de subjectivité dans cette émission citoyenne de libre expression, d'échange, de débat contradictoire, mais constructif sur les FM 93.5. Et le www.soleilfmguinée.net. Et nous avons Moussa Kouma qui nous a appelé de Yimbaya. Bonjour, monsieur Kouma.
10: Oui, bonjour, monsieur Touré. Bonjour à vos millions d'auditeurs.
1: Nous vous écoutons.
10: Monsieur Touré, j'ai toujours aimé dire ici après les élections là, j'ai dit ceux qui sont élus, il y a ce qu'on appelle la redevabilité. Cette fois-ci, c'est la redevabilité. Nous allons y veiller. Ceux qui se sont battus, ils le savent. Ce n'est pas devant le président de la République qui se sont arrêtés pour battre campagne. C'est devant nous, les citoyens du pays. Et nous, on sait qu'on a voté pour eux, pour que les ordures qui sont là, qu'ils commencent à enlever ça. Si tu es élu maire, si tu es élu député uninominal, si tu es élu chef secteur, ainsi de suite, tu dois savoir, encore une fois, savoir que les ordures sur lesquelles tu marches là, c'est toi qui dois enlever, c'est pourquoi on a voté pour toi. Il y a plus de demi-mesure, nous on ne voit plus le président de la République. C'est le député uninominal qui connaît, c'est le maire qui connaît comment s'arranger pour que nos villes soient propres. Les moyens où ça doit être enlevé. Monsieur le ministre est en train de faire tout, sauf ce qui doit enlever les ordures. Monsieur le ministre, il faut travailler dans le sens de faire en sorte que Conakry et les grandes agglomérations se débarrassent des ordures. En quoi faisant? En montant des projets fiables, en appelant à montant des projets fiables, en appelant des sociétés fiables

0: aller. Mais on a compris qu'il y a Anguille sur Roche, ces gens-là ont quitté. Et c'est une société responsable turque. Il faut chercher à valoriser nos ONG aussi. Il y a des jeunes qui se sont regroupés en ONG. Il faut les encadrer, les coordonner, impliquer les chefs secteurs, les chefs de quartier, pour que ça marche. Ce sont ces gens-là qui vont impliquer, organiser les familles et montrer les endroits où on doit, n'est-ce pas, regrouper les ordures. Ce que l'État est en train de faire, c'est une bonne chose, désenclaver les quartiers et les secteurs à travers les ruelles et les routes qu'on est en train de faire construire en Conakry. C'est important. Mais l'essentiel, il faut donner le contrat à quelqu'un qui peut faire le travail sans complaisance. Et puis, à monsieur le ministre, encore une fois, je dis, ce n'est pas vous qui allez être dans la rue pour faire le travail. Non. Vous devrez rester dans le bureau, ficeler des programmes fiables. Pourquoi ne pas initier à travers les chefs de quartier et autres l'implication réelle des jeunes en ONG? Mais ce n'est pas vous qui allez vous retrouver dans la rue pour faire le travail là. C'est énorme, monsieur le ministre. Posez le problème au conseil interministériel et au problème des ministres, au conseil des ministres, ce qui ne va pas et les moyens que vous devrez avoir, ou bien ce que vous avez proposé comme, n'est-ce pas, proposition de solution pour régler ce problème. On en a trop duré là-dedans, monsieur Touré. On a trop duré. Le ministre qui vient, il parle très bien, il fait très bien, mais l'essentiel, les ordures restent. Pourquoi? Parce que la vraie solution n'a pas été proposée au gouvernement et au peuple de Guinée. De l'autre côté, l'orpaillage, c'est que c'est l'État qui a failli. Feu Ahmed Sektouré, encore une fois, paix à son âme. En fin avril déjà, il y a une décision nationale qui est prise. Personne ne doit être dans les mines. C'est fermé et c'est fermé. On le sait. Parce que au mois de mai, deuxième quinzaine du mois de mai, c'est la campagne agricole. Et que c'est les bras valides seulement qui sont là-bas. On leur dit de retourner d'abord faire le champ et puis après revenir pour faire le travail. Il y a des gens là-bas dans l'orpaillage qu'on appelle les Tomboloma, les Kalajanti. C'est les deux principaux éléments qu'il faut maîtriser pour arrêter ça. Vous dites aux gens de ne plus venir, appelez ces gens-là et les responsabiliser. Vous n'allez plus voir quelqu'un dans les mines. Mais dès qu'on laisse les gens dans ces périodes-là, d'abord, la terre dans ces lieux-là, elle est argileuse, sablonnée. Donc, dès qu'il y a un peu d'eau, non, c'est fini. Donc, M. Touré, la solution fondamentale, ce qu'on est habitué à faire en Guinée, c'est fermer au mois de mai et on ne verra plus l'éboulement. Je vous remercie.
1: Merci donc à vous, Monsieur Koma Moussa de Pimbaya. Nous avons Mamadou Bobo Bari de la Cimenterie. Bonjour, Monsieur Bari.
2: Bonjour, M. Touré.
1: Nous vous écoutons, Monsieur Bari.
2: Je vous remercie. Parlant de l'éboulement, je pense que c'est un drame absolument insoutenable, mais très récurrent aussi. Je pense que face à la misère sociale, l'État devrait contrôler effectivement. Parce que c'est dans ces zones vélifères, je pense que les populations ne vont pas du tout se démarquer de l'exploitation de l'or. Je crois que l'État devrait contrôler le tambour. Moi, je suis d'accord avec le contrôle. Tant que quelqu'un dit qu'on ne peut pas contrôler par ci et par là, ce n'est pas l'État. L'État a tout le monde pouvoir contrôler. En plus de cela aussi, il faut, dans ces zones-là, mettre en place des projets de développement extrêmement important. Ça aussi, ça peut atténuer un petit peu cette situation. Je pense que l'État a failli. Ce qu'on doit avoir à côté de ça, des projets agricoles et toute autre chose. Je pense que si cela était fait, je pense que ça allait diminuer. Regardez, 11 personnes.

0: pense que c'est regrettable. Je présente mes condoléances les plus attristées à leurs proches et à l'ensemble des Guinéens. C'est récurrent, c'est dommage, parce que la solution n'est pas trouvée jusqu'à présent. Chaque année, c'est comme ça. Certains auditeurs l'ont souligné. S'il faut dire à l'approche de la saison de pluie, on devrait l'interdire. Je sais que ça ne sera pas facile. Et certains allaient toujours contourner, s'il faut dire, l'interdiction. Mais ça aurait pu au moins lutter, soulager un peu ses habitants. Parce que je pense que perdre toutes ces personnes-là, c'est extrêmement lourd, c'est regrettable. Plus loin, parlant aussi de l'assainissement, jusqu'à présent, on n'a pas trouvé la formule idéale de ces touristes. Parce que je crois que cette démarche-là est improvisée, mais c'est chaotique aussi. D'autant plus qu'on n'a pas réussi à fusionner un programme clair par rapport à l'assainissement à Conakry.
1: Et voilà, nous avons perdu la ligne avec M. Barry. Mamadou Bobo de Puri, il est au bout de la ligne.
0: Monsieur... M. Puri, oui, c'est le réseau. C'est le réseau qui fait défaut. Je pense qu'on peut recruter. C'est extrêmement important, ces personnes-là, dans le cadre de la sensibilisation. Et il faut dire, avoir une pédagogie pour pouvoir informer nos citoyens. C'est important, mais ce n'est pas à ce seul tableau qu'on doit jouer. Je crois qu'il faut avoir, s'il faut dire, des personnes qui sont extrêmement outillées par rapport au ramassage des ordures. Moi, je connais beaucoup de familles ici, mais qui se plaignent régulièrement parce que le contrat n'est pas respecté entre elles et ceux qui viennent prendre ces ordures-là. Parfois, ils peuvent rester deux semaines sans venir. Alors que ces familles-là payent ce qui est convenu. Je pense qu'à ce niveau-là, battons-nous encore à donner, s'il faut dire, à ces affaires qui lui appartiennent. Donc, certains l'ont dit, Al-Bayrak avait commencé à montrer des signes, s'il faut dire, rassurants, et je ne sais pas par quel miracle s'il faut dire, ceux-là ont été écartés au profit de qui de ces, s'il faut dire, anciens président de délégation spéciale là. Je pense que ici, on a vu le résultat. Le résultat sur le terrain est catastrophique. Alors que, par le passé, on avait trouvé un début de solution. Je pense qu'on peut revenir. Quand on a observé un début de solution, ce n'est pas honteux de revenir et, si faut dire, faire appel à nouveau à ces mêmes personnes pour pouvoir rendre notre vie propre.
1: Merci. Merci donc à vous, Monsieur Barry Mamadou Bobo, depuis la cimenterie, d'être passé dans cette émission citoyenne de libre expression, d'échange de débat contradictoire mais constructif. Madame, Monsieur, il vous reste encore du temps pour faire un tour sur la 93.5 au moins où votre mémoire vous le permette.
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1: Et voilà, nous avons Alia Konsoba qui nous appelle de Hamdallah. Bonjour.
4: Bonjour, mon grand journaliste. Je vous salue et vous encourage. Salut tous mes parents de Dingré.
1: Nous vous écoutons.
4: Par rapport à ces ordures, je pense que On a beau parler, mais la solution n'a pas encore trouvé. On ne sait pas qui ne fait pas son travail. Gouverneur, tel quartier, on ne sait pas. Parce que chaque fois, on se fait. En Guinée, le problème, nous dirigeons à chaque fois, nous montrer sont en train de travailler, alors que il fait absolument rien.
1: Monsieur Ba, c'est trop dire quand même dire qu'ils ne font absolument rien.
4: Bon,
1: peut-être que vous pouvez ne pas trop autre vous pouvez ne pas être trop satisfait du niveau de ce que mais dire qu'ils ne font absolument rien, c'est trop dire quand même.
4: Oui, je suis d'accord. Mais le problème est que on a vu une société à Ibera qui était là, qui amenait ils ont créé chaque quartier un endroit que les gens vont envoyer les ordures. Après, ils viennent, ils ramassent. Mais pourquoi ils lèvent ces trucs là où ils ont mis ces petits trucs là, on fait là où on met les ordures là. Qui quand même si laisser ça se mener aujourd'hui dans nos quartiers ici, la route des Princes, on vient, on dépose les ordures sur la route. Et puis, bien merci quand même, nous au moins, il y a un camion chaque fois qui vient ramasser ça. Sinon, ce n'était pas bon. Quand même, il faut changer la stratégie. Il faut amener un insigne qui transforme ces ordures-là. Qui y a ces insignes-là aujourd'hui en Guinée, je vous assure, ça va aider beaucoup de choses. Donc, toute solution qu'on peut trouver, c'est d'amener insignes qui transforme ces ordures. Si y a pas ça, les ordures vont continuer à nous fatiguer. Merci.
1: Merci donc à vous, Monsieur Baalia Konso, depuis Amdallah, d'être passé dans cette émission. Nous avons en ligne de Kobaya, Gassim Diallo. Bonjour.
5: Bonjour, Monsieur Touré.
1: Nous vous écoutons, Monsieur Diallo.
5: Moi, je pense bien, Monsieur Touré. Je viens de vous prendre en marche. Pour le développement d'une nation, il faut la participation de tout le monde pour que chacun puisse donner son point de vue. Ceux qui sont capables de conduire la destinée de cette nation, ils soient devant. Parce que c'est pas parce qu'ils ne sont pas en train de se battre, mais il faut avoir des solutions, des gens qui donnent des idées que vraiment pour prendre l'exemple dans les autres pays. Parce que quand vous voyez aujourd'hui, non seulement les ordures, ça crée des dégâts très dangereux et puis c'est pas une bonne image pour la capitale. Aujourd'hui, quand une forte pluie vient laisser tourner, vous allez voir les eaux, ça les sont sur la route, qui n'a même pas où mettre pied. Donc, moi, je pense bien, c'est grave. Madame la gouverneure qui est là, ça fait combien d'années? Aucune solution. Et le maire des communes, il y avait 5, aujourd'hui, c'est scindé à 13, rien. Et donc, les chefs de quartier sont là, c'est le représentant de tout. Donc, moi, je pense bien, il faut se lever pour trouver la solution. Parce que, monsieur Touré, vous-même, vous avez vu, il y a eu trop de soleil cette année. Quand il y a trop de soleil, c'est ce qui veut dire qu'il y aura beaucoup de pluie. Il faut qu'on se prépare. C'est pas le jour de la chasse qu'on élève le ciel de la chasse. Donc, on sait que Conakry ici, vraiment, c'est pas une bonne image, monsieur Touré. Merci.
1: Merci donc à vous, monsieur Diallo Gassim, depuis Kobaya, d'être passé dans cette émission citoyenne de libre expression des Chalouba contradictoires, mais constructif sur Soleil FM 93.5 et le www.soleilfmguinée.net. Madame, messieurs, on n'ira pas plus loin que ça. C'est donc terminé pour le compte de la grogne matinale de ce jeudi version thématique. Balomoussa Koulibaly a assuré la mise en onde. Mamadou Salut Touré vous a servi au micro. Et à 8h, vous serez avec Amara Simba Sylla pour le journal. Demain, vendredi, Inch'Allah Rahman, vous serez avec Babanou Timbo Kamara pour la version antenne libre. D'ici là, je vous souhaite tout le plaisir de la vie en notre compagnie.
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1: Excellente écoute à toutes et à tous, madame, messieurs. Merci de votre fidélité. Bienvenue dans cette édition d'information dont voici les principaux titres. L'artiste Adia Touba, connu sous le pseudonyme de Adia, et les créateurs de contenu Ahmed Saadat Diallo, alias Saad le Provocateur, et Mamadou Alpha Balde, alias Sopra Alpha, vont continuer leur séjour à la maison centrale. Pour cause, le procureur du tribunal de première instance de Dixin s'est opposé à leur mise en liberté provisoire ordonnée par le juge Mohamed Sangaré. Les membres du collectif des personnes handicapées diplômées plaident à nouveau pour leur intégration à la fonction publique. Ces personnes à mobilité réduite ont lancé leur cri de cœur dans une déclaration. Une crise de carburant continue de peser sur le quotidien des habitants de Dabola. De longues files d'attente sont constatées devant les stations-service. C'est tout pour les titres. Dans un instant, le développement avec une mise en onde signée Balamoussa Koulibaly.
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1: Une fois encore, merci de nous préférer. Bonjour et bienvenue. Le procès de l'artiste Adia Ba, connu sous le pseudonyme de Adia. Adia Touba, j'y arrive, connu sous le pseudonyme de Adia, et les créateurs de contenu Ahmed Saadat Diallo, alias Saad le Provocateur, et Mamadou Alpha Balde, alias Sopra Alpha, s'est poursuivi ce mercredi par devant le tribunal de première instance de Dixin. Après seulement quelques minutes de débat, le juge Mohamed Sangaré a ordonné une mise en liberté provisoire pour les trois prévenus. Mais cette décision n'a été qu'une courte durée et le procureur a interjeté appel. Les prévenus ont été reconduits à la maison centrale. Maître Michel Béavogui est l'un des avocats de la défense.
3: C'est une déception dans la mesure où le procureur de la République vient de relever appel contre la décision de mise en liberté du président du tribunal. Donc nos clients ne sortiront pas de prison. Nous allons continuer de nous battre pour démontrer au procureur que leur détention au-delà de 4 semaines est une violation de l'article 465 du Code de procédure pénale. Nous sommes en matière de flagrant délit. Les faits d'ailleurs qu'on leur reproche ne tiennent pas. La question d'une personne qui s'est fait appeler Bandirou, c'est le dérivé du terme bandit. Pourquoi on est complexé? Aux États-Unis, vous connaissez le célèbre artiste qu'on appelle Snoop Doggy, c'est le chien. Alpha Blondie, Blondie, c'est bandit. Donc, on ne peut pas être complexé qu'une artiste utilise son nom de scène comme étant Bandirou et qu'on qualifie ça d'infraction. Les questions de proxénétisme également, c'est des propos qu'elle a tenus, qui n'ont jamais été prouvés. Il n'y a pas de victime, il n'y a pas de plaignant. Donc, atteinte à la sécurité publique. Est-ce que les propos qui ont été publiés, et tenus d'abord publiés, en quoi ils ont troublé l'ordre public, la tranquillité publique, la salubrité publique? Il n'y en a pas, c'est un dossier vide.
1: Dès l'entame, les parties se sont accordées à la jonction des dossiers. Une demande qui a été acceptée par le président du tribunal, Maître Michel Béavogui, rappelle de ce qui a prévalu à cette décision. L'affaire a été renvoyée au 17 juin pour la suite des débats. On écoute Maître Béavogui au micro de Soleil FM.
3: Il fallait une jonction de procédure parce que c'est nous qui étions demandeurs. Le complice d'une infraction ne peut pas être jugé à l'absence de l'auteur principal. Et d'ailleurs, c'était un peu là la mauvaise démarche que le procureur avait imprimée à la procédure. En voulant juger la complice des infractions dont d'autres sont auteurs principaux en premier lieu avant de juger. Donc nous nous sommes opposés et effectivement nous avons été suivis par le tribunal. Il faut que le procureur comprenne et nous estimons que les jours à venir, il va se raviser et il va désister de son appel pour que nos clients retrouvent leur liberté.
1: La boucherie de l'abbé est fermée pour 3 jours. La décision est prise par les responsables de la mairie de la commune urbaine. Les raisons évoquées, la fixation fantaisiste du prix de la viande et la cherté de cette protéine de grande consommation. La correspondance est signée Mustapha Bachir Diallo.
4: Durant 3 jours, la boucherie de l'Abbé ne sera pas opérationnelle. L'augmentation fantaisiste du prix du kilogramme de viande est la principale raison. Ibrahim Sori Bangam est conseiller communal à la mairie de l'Abbé.
5: C'est hier, on était convié au niveau du gouvernorat pour rencontrer le directeur du cabinet par rapport à une affaire concernant toute la population. À la rentrée, nous avons croisé l'inspectrice régionale de l'information et la chef de cabinet. Automatiquement, elles se sont plaintes. L'une a dit qu'elle a acheté le kilo de viande à 90 000. L'autre a dit que c'est 100 000.
4: Depuis longtemps, une hausse du prix de viande est constatée à l'Abbé. Ibrahim Sori Bangia reconnaît une négligence de l'ensemble des acteurs du domaine.
5: Est-ce que la commune n'a pas sa part de responsabilité? Je dirais là-bas oui, mais au-delà de 60 000, non. Si ça dérape, ça dérape partout. Hein.
4: Ce responsable conditionne la réouverture de la boucherie par un compromis entre les différents décideurs.
5: Et nous les avons dit, tant que on n'a pas arrêté un prix par rapport au kilo de viande, d'arrêter d'abord de la vente de viande du mercredi au vendredi, jusqu'à ce qu'on trouve un terrain d'entente par rapport au prix. Donc au-delà de ça, vraiment, on les a interdits d'abord de vendre de la viande tant qu'on n'a pas arrêté un terrain d'entente pour les 72 heures-là.
4: L'Abbé Mustapha Bachir Diallo pour Soleil FM.
1: Autre sujet dans cette édition d'information, je vous le disais dans les titres, une crise de carburant continue de peser sur le quotidien des habitants de Dabola. De longues files d'attente sont constatées devant les stations. Des usagers qui peinent à s'en approvisionner éprouvent des difficultés à se déplacer. Le constat de Rawa Sangaré depuis le centre géographique de la Guinée.
6: Ismaël Kourouman est conducteur de moto-taxi dans la commune urbaine de Dabola. Il fait la queue dans une longue file d'attente devant une station-service pour s'approvisionner en carburant.
7: C'est essence, point d'essence, c'est trop difficile pour nous. C'est à passer, nous on gagne un peu de choses à manger, mais on m'a vu plusieurs stations, faut ici. S'il y a trop de monde, moi je suis calé comme ça, je ne sais même pas comment passer pour trouver l'essence.
6: Depuis plus de 2 heures, Moïse Kondé attend son tour devant une station. Il déplore le comportement des revendeurs au marché noir.
8: Il y a crise à Dabola. Concernant ce carburant, l'essence comme gasoil, hein. Depuis 8 heures, je suis arrêté ici. C'est 10 heures de cela, il y a essence. Mais ils refusent de pomper. Ils envoient les bidons pour pomper. Après, ils revendent en plus aux gens 30 000 à 25 000. Mais ça, c'est décevant. Dabola, le milieu de la Guinée.
6: Moïse Kondé demande aux autorités de prendre des mesures pour pallier ce problème qui impacte le quotidien des populations de Dabola.
8: L'autorité doit prendre ses précautions concernant sur ça. L'autorité aussi doit circuler. Hier, j'ai entendu qu'ils sont en train d'attraper les gens qui pompent un bidon. Mais aujourd'hui, moi, je suis venu, j'ai vu devant l'autorité et même accepte c'est la voie. Donc, les rumeurs là, c'est pas vrai, c'est faux.
6: Si des longues files d'attente sont constatées dans certaines stations, d'autres sont tout simplement fermées. Dabola, Hawa Sangaré pour Soleil FM.
1: Retour à présent à Conakry. Les membres du collectif des personnes handicapées diplômées plaident à nouveau pour leur intégration à la fonction publique. Ces personnes à mobilité réduite ont lancé leur cri de cœur dans une déclaration ce mercredi à Conakry. Elles invitent le président de la République à tendre une oreille attentive à leurs préoccupations. Alassane Condé.
9: Le collectif des personnes handicapées diplômées se fait entendre à nouveau. Les membres réclament leur intégration à la fonction publique. VV Koivogi, président du collectif.
10: Notre intervention n'est pas une révolte, mais un appel républicain fondé sur la justice sociale, la dignité humaine, l'égalité des sens. Le constat est que nous, les personnes handicapées diplômées, ont étudié dans des conditions difficiles, notamment les moqueries, du réserve, des obstacles physiques et financiers. Les valeurs que nous défendons, une Guinée inclusive, où chaque personne en situation de handicap diplômé peut servir son pays avec dignité. Refus de la charité, nous réclamons une opportunité, la reconnaissance de nos compétences.
9: Derrière chaque handicap, il y a un diplôme, un rêve et une dignité est le thème de cette autre conférence de presse. VV Koivogi adresse un message aux décideurs politiques.
10: Le handicap n'enlève ni l'intelligence, ni la compétence, ni le patriotisme. Notre message à son excellence, Monsieur le Président Mamadou Doumbouya, d'avoir un regard compatissant sur notre situation d'emploi. Nous demandons une audience. à son Excellence Monsieur le Premier ministre Amadou Ouriba, le parrain national des personnes en situation de handicap, de veiller à l'applicabilité des textes de loi relatifs aux droits des personnes en situation de handicap, surtout l'employabilité. Nous souhaitons une intégration par voie dérogatoire.
9: Ce collectif invite la ministre de la Femme, de la Famille et des Solidarités à porter leur voix auprès du président de la République, le général Mamadi Doumbouya.
1: Alassane Condé, la chargée de l'emploi, du JAR et de l'équité à la Fédération guinéenne pour la promotion des associations des personnes handicapées, FEGIPA, est revenue sur les démarches menées pour l'emploi des personnes handicapées. Nancy Rose Crespin a fait aussi un plaidoyer à l'endroit des autorités. On l'écoute à votre micro.
11: À monsieur le premier ministre, chef du gouvernement, parrain des personnes handicapées, que lui aussi il nous appuie pour l'emploi depuis l'an 2000. Jusque maintenant, nous avons engagé 5 promotions sans concours à la fonction publique. Nous avons toujours fait un plaidoyer envers les autorités et le chef de l'État, c'est lui qui a le dernier mot. Nous demanderons que, pour l'amour du ciel, qu'il accepte de redonner à ces personnes handicapées leur dignité. Le dernier arrêté d'engagement à la fonction publique des personnes handicapées date du 3 juillet 2019. Depuis, jusqu'au jour d'aujourd'hui, les dossiers ne font que s'entasser à notre niveau. Monsieur Mamadi Doumbouya, vraiment qu'il soit sensible à l'appel que nous venons de lui dire. Voici un grand projet Simandou, Vision 2040. Nous devons avoir notre part dedans parce que nous sommes des citoyens à part entière de ce pays.
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1: L'actualité, c'est aussi hors de nos frontières au Mozambique, alors que depuis près de 10 ans, la région du Cabo Delgado est soumise à la violence du groupe armé des Shebab et aux exactions de ses soldats. Très peu d'informations sortent de cette région septentrionale du Mozambique. Les journalistes et les membres de la société civile subissent violence et intimidation. Troisième épisode de l'enquête à Mozambique expose du consortium coordonné par Forbidden Stories à laquelle RFI a contribué. Alors que les relations militaires entre l'Algérie et les États-Unis connaissent un approfondissement depuis quelques mois, l'amiral américain George Wyckoff, qui est aussi le commandant des forces navales américaines en Europe et en Afrique, s'est entretenu à Alger avec le général Saïd Chaninguila, chef d'état-major général de l'armée algérienne et ministre délégué à la défense. Ensemble, ils ont notamment fait le point sur l'état de la coopération militaire entre les deux pays. La mission multidimensionnelle intégrée des Nations Unies pour la stabilisation en Centrafrique, MINUSCO, a officiellement rétrocéder la base de Mbaïki à l'État centrafricain. La cérémonie s'est tenue mercredi 10 juin en présence des autorités locales, des partenaires de la MINUSCA ainsi que du corps diplomatique. En remettant ces bases au gouvernement, la MINUSCA transfère également plusieurs responsabilités aux autorités nationales, notamment la sécurisation des zones concernées, la protection des civils, l'appui aux autorités administratives, ainsi que l'entretien de certaines voies de communication. En interactualité à Thaïlande, de Ouïghours ont été condamnés à mort ce jeudi pour avoir mené l'attentat de le plus meurtrier de l'histoire de la Thaïlande, dans lequel 20 personnes avaient été tuées en 2015 sur un site religieux de Bangkok. Les accusés ont commis un acte unique correspondant à de multiples violations de la loi. Le tribunal a donc imposé la peine la plus sévère prévue par la législation, la peine de mort, a déclaré l'un des juges d'un tribunal de la capitale thaïlandaise. Pour finir, ce jeudi 11 juin à l'aube, les États-Unis ont mené de nouveaux bombardements contre l'Iran qui a annoncé des ripostes contre les bases militaires à Bahreïn, en Jordanie et au Koweït et promis de prendre pour cible tous les navires s'aventurant dans le détroit d'Ormuz. Les frappes ont été déclenchées après que Donald Trump a accusé Téhéran de tergiverser dans les négociations pour arrêter la guerre. Ainsi s'achève cette édition d'information mise en onde par Balamoussa Koulibaly. Ici à la présentation, Amara Simba Sylla. À toutes et à tous, merci de l'avoir suivi via la 93.5 à Dabola et Sigiri et sur le www.soleilfmguinée.net partout dans le monde. Mais avant de vous quitter, retenez ceci. Aucun peuple ne doit se plaire dans l'insalubrité. La propriété, c'est la dignité d'une nation. Luttons tous contre l'incivisme en Guinée afin de redonner à notre pays sa beauté et sa dignité. Merci. Au revoir.
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12: Il y a des phrases que nous entendons tellement souvent qu'elles finissent par paraître normales. Tant derrière les apparentes banalités, elles peuvent laisser des blessures profondes. Quand vas-tu te marier enfin? Quand allez-vous faire des enfants? Tu ne vois pas que tous tes amis ont déjà construit leur maison? Quand vas-tu trouver enfin un emploi stable? À ton âge, tu n'as toujours pas réussi? Ou encore cette phrase particulièrement humiliante adressée à certains hommes. Si tu n'es pas capable de rendre ta femme enceinte, laisse quelqu'un d'autre s'en chercher. Dans nos familles, nos quartiers, nos lieux de travail et même sur les réseaux sociaux, encore pire, les comparaisons sont omniprésentes. Chacun semble avoir son calendrier à respecter, étudier, travailler, se marier, avoir ses enfants, construire une maison, réussir financièrement. Et lorsque notre parcours ne correspond pas à ce modèle, les remarques commencent. Le problème est que nous ignorons souvent les combats que mènent les autres. Derrière un célibat, il peut y avoir un choix ou une déception. Derrière l'absence d'enfants, une souffrance silencieuse. Derrière le chômage, des années d'efforts infructueux. Derrière une maison inachevée, des difficultés financières. Derrière un sourire, parfois une immense détresse. À force de comparer les vies, nous oublions que chacun avance à son rythme, avec ses réalités, ses obstacles et ses opportunités. Ce qui est une simple question pour certains peut devenir une véritable source de stress, d'anxiété, de honte ou de découragement pour d'autres. Alors, où se situe la frontière entre la préoccupation sincère et la pression sociale? Pourquoi avons-nous tendance à mesurer nos vies à l'aune des réussites des autres? Et comment construire une société plus bienveillante qui encourage sans juger et accompagne sans comparer? C'est une réflexion que La Fléchette vous propose aujourd'hui. Car derrière les mots que nous prononçons parfois sans y penser, se cache un pouvoir immense. Celui de soutenir une personne ou au contraire, de l'enfoncer davantage. Alors faisons des efforts. La bienveillance coûte moins cher que la malveillance.
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1: Nous sommes jeudi 11 juin 2026. À toutes et à tous, bonjour et merci de nous préférer dans le jeudi de la culture et des sports sur la plus ensoleillée des radios. Vous êtes dans votre émission matinale Soleil le Vent et c'est le dernier virage de cette émission. Voilà, nous allons aujourd'hui atterrir et parce que depuis lundi, on a pris notre envol et aujourd'hui c'est l'atterrissage pour vous dire que cette émission matinale c'est du lundi au jeudi sur la plus ensoleillée des radios. Moussa Nabi Kobouti Camara, moi-même Bernadette Condé, pour vous tenir en haleine avec toute l'équipe de Soleil le Vent. On vous tient en haleine jusqu'à 10h et la mise en onde est assurée par Balamoussa Koulibaly. Au menu de ce jeudi de la culture et des sports, chers auditeurs de la 935, juste après le titre de la semaine, vous aurez droit à votre horoscope du jour, le message des astres. Et juste après, vous aurez l'éphéméride du jour, les événements qui ont marqué la date du 11 mai. Donc vous serez servi encore ce matin. Et puis ce n'est pas tout, nous allons souhaiter en global joyeux anniversaire aux uns et aux autres. Tous ceux qui fêtent un an de plus aujourd'hui, nous allons vous souhaiter un merveilleux anniversaire. Et chers auditeurs de la 935, chaque jeudi, nous partons à la découverte d'un écrivain guinéen. Ça se passe dans la rubrique La Plume Ensoleillée. Juste après La Plume Ensoleillée, nous allons bien sûr connaître l'information en temps réel sur nos artistes, sur la culture guinéenne et celle d'ailleurs. Et puis, chaque jeudi aussi, nous vous donnons des informations sur le sport. Voilà, donc la page sport, ça sera avec Alassane Condé. Et puis, hein, chers auditeurs de la 935, le tout sera couronné par de la très bonne musique. Alors, je dis bonjour à mon binôme dès matin, hein, Moussa Nabi Kobouti Camara.
2: Oui, bonjour Bernadette Condé et bonjour à Balamoussa et également à nos fidèles auditeurs.
1: Et le mois de l'enfant se poursuit. Aujourd'hui, nous sommes le 11. Oui. Dans sous peu de temps, nous allons célébrer la journée de l'enfant africain.
2: Africain, oui. Mm-hmm. Et on va célébrer l'enfant africain et nous allons célébrer les enfants guinéens. Et nous allons célébrer nos enfants ensemble. Célébrer l'enfant, ça ne veut pas dire qu'il faut gâter l'enfant, comme on le dit souvent, mais mettre l'enfant sur le droit chemin. Mmh. On va parler ce qu'on appelle ici les droits de l'enfant.
1: Bien sûr.
2: Et en général, parce que quand on parle de devoir, on dit seulement que l'enfant a l'obéissance à ses parents.
1: Oui, et comme, nous devons aussi voilà, respecter leurs droits.
2: Hein. Leurs droits, donc il faut qu'on respecte, oui, il faut qu'on respecte souvent. Et tu vas voir que même à l'école, souvent, quand ils sont avec les enfants, et souvent, tu vas voir que ces enfants réclament. Quand tu parles, il dit, mais monsieur, attention, c'est notre droit, hein. Uh-huh. Je commence à réclamer. Même moi, ça me fait rire parce que pendant les cours d'éducation civique et morale, on dicte les droits de l'enfant et on dicte également les droits de la femme. Uh-huh. Mais quand tu dictes, tu vas voir les jeunes qui sont là-bas, ils disent, ah monsieur, mais pourquoi on ne dicte pas les devoirs de la femme? J'ai dit, non, on ne parle pas de la femme marienne, on parle de la femme en tant que telle. Donc aujourd'hui spécialement, nous parlons ce qu'on appelle ici les enfants. Donc il faudra que nous cherchions à protéger nos enfants.
1: Oui.
2: Là, parce que ça fait partie des droits. hein, la protection de l'enfant. Il faut protéger l'enfant, il faut passer par tous les moyens pour protéger l'enfant. On connaît dans ces derniers jours ici en France, hein, il y a eu un problème. Donc il y a une fillette, moi je peux dire parce qu'elle a 12 ans, si j'ai bonne mémoire, donc qui a perdu la vie, qui a disparu pendant, ils ont dit qu'ils ont fait au moins combien de temps avant de retrouver le corps de la fille. Les parents avaient porté au préalable plainte contre un monsieur, contre X, donc qui n'avait pas de suite. Avant que la fille ne soit donc à cause de ça, il y a beaucoup de dossiers qui sont placés à cause de ce problème. On va faire ressortir ces dossiers pour étudier à nouveau ces dossiers. Donc il faudra que nous parlions aussi au gouvernement au préalable. Il n'est pas facile que les parents ici qu'on porte plainte, mais eux, ils peuvent se bouger, aller en avant lorsqu'ils voient qu'il y a un problème. C'est pour cela souvent, je salue la direction de l'EPROGEM qui se bat nuit et jour pour le droit des femmes et des enfants, des personnes vulnérables en leur mot. Et donc, il faut leur saluer, il faut leur dire un grand merci, mais il faudra qu'on les accompagne.
1: D'accord.
2: C'est la population qui doit les accompagner.
1: Moussa Nabi Kouboti Kamara, ce matin, j'ai suivi une vidéo.
2: Oui.
1: Voilà, ça s'est passé donc aux États-Unis.
2: Oui.
1: Il y a une femme qui a accouché.
2: Oui.
1: Mais malheureusement, elle vit dans une situation précaire.
2: D'accord.
1: Elle n'a pas les moyens donc de s'occuper de l'enfant.
2: Oui.
1: Et du coup, l'État est venu chercher l'enfant.
2: Oui.
1: Ils l'ont retiré, pas même l'enfant, le nourrisson, le nouveau-né.
2: Oui.
1: Donc on lui a retiré son nouveau-né et ça m'a tellement fait pitié, elle a pleuré parce que nous connaissons la douleur de l'accouchement.
2: Oui.
1: Donc toi tu as ton bébé et puis on vient te retirer ce bébé parce que tu n'as pas les moyens.
2: C'est pour sauver la vie de l'enfant, ça fait mal. Hein.
1: Alors,
2: c'est très dur, mais c'est pour sauver.
1: C'est ça. Et sur ce, Moussa Nabi Kouboti Kamara, j'ai aussi aimer la sortie de l'influenceuse Aminata Diabaté Mimiche et félicitations à elle qui a mis au monde un beau petit garçon.
2: Wow.
1: Félicitations. Alors j'ai bien aimé sa sortie hier sur l'harcèlement.
2: Oui.
1: Voilà, c'est le quotidien, c'est ce que les gens vivent à tout moment.
2: Oui.
1: Et elle a donné son exemple à elle, mais cet exemple, donc c'est l'exemple de beaucoup d'autres femmes.
2: D'accord.
1: C'est ce que les femmes subissent. Alors, qu'après son mariage, à un mois, c'est ce que les femmes subissent. Alors, qu'après son mariage, à un mois de son mariage, 3 semaines déjà,

0: inséré donc dans sa vie de couple. Ça vraiment, ça lui a traumatisé. Que les gens, c'est ça. Les gens pensent qu'en le faisant, ben je sais pas qu'est-ce que ça leur donne. La vie privée de quelqu'un. Comment toi tu peux t'inviter dans la vie privée de quelqu'un? Hein? Ah, toi-même, tu as fait combien d'années de mariage? Tu as combien d'enfants? Tu dis j'ai un enfant, tu dis aïe. Il ne faut pas gaspiller la dot de l'autre. Hein? Donc, un enfant, là, ce n'est pas un enfant. J'ai deux enfants, toi aussi. Après combien d'années de mariage? Ça, c'est de l'harcèlement. Les gens vivent ça à longueur de journée. Et il y en a même qui se permettent, excusez-moi, pour dire carrément à l'homme, à ton homme. Vous êtes là, on dit carrément à ton homme, eh bien, si tu n'es pas en mesure de mettre enceinte ta femme, moi, je vais le faire à ta place.
1: Wow. Ah, c'est non. Trop dit.
0: Oui.
1: Non, là, c'est trop dit.
0: Tu vois ça? Les gens le font, on le dit. Même et ils si, pensent qu'ils sont en train de chahiter. Pourtant, c'est des mots, ça blesse, ça fait mal. Trop dit, et c'est comme si, quand tu dis à quelqu'un, à longueur de journée, tu as vu, tu dis à quelqu'un, rire toi-même, quoi. Tu es trop grosse. Ça, là, ça fait mal. C'est de l'harcèlement.
1: Oui.
0: C'est de l'harcèlement.
1: Oui.
0: Ça traumatise.
1: Oui.
0: Parce que ça va te pousser à aller prendre des choses que tu ne dois pas prendre, que ton corps ne peut pas supporter.
1: Oui,
0: parce que tu as envie de perdre le poids à tout prix.
1: Oui.
0: C'est de l'harcèlement.
1: Tu sais, faut pas, il ne faut pas souvent écouter.
0: Donc, écoutez, moi là, qui on ne va plus marceler.
1: Oui.
0: Non, mais ça m'énerve à la fin.
1: Ah, d'accord.
0: Ah oui,
1: je
0: ça
1: comprends.
0: Oui.
1: Il y a pas, mais tu sais, on ne doit pas souvent écouter et ces genres de personnes. Il y a d'autres qui le disent, Ina, bon...
0: C'est réfléchi. Non. Qui compte te le dit?
1: Qui pense, oui, tu sais...
0: Ça, c'est réfléchi.
1: On n'a pas les mêmes...
0: Et puis, les taxeurs, là, vous harcelez les personnes qui ont la chair. Quand je dis la chair, là, le poids, quoi.
1: Non, tu
0: parce
1: sais,
0: que tu peux voir un taximètre, il vient, il te dépasse.
1: Il dit, je la prends pas. Non,
0: c'est même pas ça, il gare. Et puis, il te dit, deux places, on est combien? Je suis seul, non? Comment je peux payer deux places? Hein?
1: Ah, toi, on te dit, toi seul, deux places.
0: Oui,
1: on dit que pour te prendre, il faut prendre deux places.
0: Ça, là, c'est de l'harcèlement.
1: C'est
0: de l'harcèlement. Façon, nous-mêmes, on a harcelé. Moi-même, j'ai harcelé mon ami. Oui. Moussa Keta ici. Uh-huh. Moussa Keta, tu as trop duré dans le célibat. Il faut te marier, Uh-huh. Ah, mon cher, pardon, j'étais trop harcelé. Là, tu as raison. Et toi-même, tout le temps, on te le dit.
1: Non, mais...
0: Tu es le doyen des célibataires.
1: Je suis le Kunti des célibataires de la radio. J'ai mon président de l'autre côté. Et également...
0: Non, on le dit quand même, mais il faut dire que honnêtement parlant, quelquefois, quand on te dit, il faut te marier, tu avances en âge, les trucs là, de toi à ton Dieu. Oui. Parfois, ça te fait mal, non?
1: Non, moi, personnellement, je t'assure, j'ai jamais calculé cela. Parce que moi, déjà, j'ai déjà mis en tête que c'est... Peut-être que le jour que Dieu va décider que forcément je vais me marier,
0: d'accord.
1: Je vais forcément me marier, même si je ne suis pas prêt pour me marier. Mais quand Dieu décide, je vais le faire.
0: De toi à ton Dieu là.
1: Oui.
0: Un peu seulement, ça te fait pas mal. Un peu.
1: Un peu, non. D'autre côté, peut-être il y a d'autres choses que tu peux me dire que ça peut me faire mal. Mais quand tu parles de
0: est-ce
1: mariage.
0: Est-ce que toi-même tu vis?
1: Est-ce que mais moi je vis.
0: Donne-moi, attends, elle te pince, voir.
1: Il faut penser.
0: Ça fait mal. Aïe!
1: Ça fait mal. Mais quand même, quand on me parle peut-être du mariage, ça peut me faire mal. Mais quand on me dit peut-être, mais tu avances en âge, hein, tu n'as pas encore eu d'enfant. Oui. Peut-être ça quand même, ça peut me toucher.
0: Oui, ça, oui.
1: Ça quand même, ça
0: tout
1: peut
0: ça, c'est enveloppé. Quelqu'un vient te dire, non, tu avances en âge, il faut te marier. Parfois, même, on te dit, tu as combien d'enfants?
1: Oui.
0: Toi-même, tu dis, non, je suis encore dans le célibat. Tout ça là. Et à plus forte raison pour une femme. Hein, une femme dans le foyer. Aucune femme, je vous dis, dans ce monde n'aimerait rester comme ça sans faire d'enfant.
1: Non.
0: Toutes les femmes veulent connaître la douleur de l'enfantement. Mais donc, arrêtez d'harceler les gens.
1: Dès qu'une femme arrive à se marier, la première des choses, son souhait, c'est d'avoir un enfant.
0: Un enfant, parce que la personne que tu as épousée là, c'est une personne que tu aimes. Oui. Donc, tu veux lui donner de beaux enfants. Tu le fais même pas pour lui, mais tu fais pour toi.
1: Toi-même.
0: Oui, parce que tu te dis que demain, l'enfant là pourra m'assister.
1: Oui.
0: Et l'enfant pourra m'assister. Bien sûr. Mais les gens, non. Surtout

0: l'Africain, ce qui n'est pas dans ses, ce qui n'est pas dans ses poches là, c'est ça il sait chercher.
1: Oui, lui, mais quand tu gagnes aussi,
0: tu fais aussi.
1: Enfants, il faut prendre soin des enfants.
0: Mon frère, laisse ça.
1: Nous parlons. Nous sommes dans le mois de l'enfant africain.
0: Là, je suis d'accord avec toi. Je suis d'accord. Voilà. Maintenant, donc, là, toi, tu vas faire un enfant. On te dit, c'est pas un enfant. Fais deux enfants. Maintenant, ils vont te pousser à bout. Parce que à partir d'un certain âge, il y a un âge pour faire ses enfants. Oui. Il y a de ces grossesses à risque, ça dépend de l'âge. Parce que quand tu es maintenant dans la quarantaine, il faut te dire vraiment, il faut être vraiment suivi.
1: Oui.
0: Et souvent, on entend que la personne est allée accoucher et puis le bébé a survécu, l'enfant, la maman est partie.
1: Oui.
0: Tu vois, quelle est la femme qui aimerait, laisser son enfant sur la table d'accouchement et puis mourir? Aucune femme ne veut cela. Arrêtez d'harceler les femmes, arrêtez de stresser les femmes. Les divorces même, à cause d'enfantement là, on en a vu. Mon Dieu, est-ce qu'on peut acheter enfant? Si seulement on pouvait acheter enfant là, pardon, laisse-moi parler. Parce que les belles-sœurs là...
1: On va changer d'angle.
0: Non, je ne change pas d'angle.
1: On parle toujours des enfants. On parle toujours des enfants, mais le côté que moi je trouve des fois déplorable, et c'est chez les hommes, c'est lorsque la femme arrive à mettre des enfants au monde, mais que des filles.
0: Voilà, ça c'est du harcèlement. Vous pensez que le sexe de l'enfant dépend de sa maman?
1: Tu vas savoir,
0: c'est de son papa. Bon, c'est de son papa, selon les spécialistes. Je vais vous dire ça. Et puis nous-mêmes, on va appeler un spécialiste et puis en débattre. Ça c'est un bon sujet. Parce que là, ça frustre aussi, c'est de l'harcèlement.
1: Oui.
0: Après on dit non, toi tu es là, tu es la femme seulement qui tu es là, tu ne fais que faire des filles.
1: Oui.
0: Mieux vaut accoucher la première dame que le président. J'ai dit quoi?
1: Ah ok. Hein? Ouais, mieux vaut accoucher la première dame que le président. Mais tu sais, c'est vrai. L'homme, par exemple, l'homme, quand l'homme gagne quand l'homme gagne l'argent, c'est pour sa femme, ses enfants d'abord, les parents de sa femme, après ses parents.
0: Voilà.
1: Mais quand la femme gagne l'argent, c'est pour ses parents. Donc quand l'homme donne l'argent à la femme là, mais la femme envoie à ses parents.
0: Et bravo donc à tous les hommes qui soutiennent leur épouse, parce que elles ne leur ont pas encore donné d'enfants, mais ils vivent heureux, c'est comme s'ils venaient à peine de se marier. Donc bravo à tous ces hommes-là. Oui, bravo à tous ces hommes. Même si, parce que là, on a le regard de la société sur nous, mais même si la société parle, l'homme te dira, c'est mon épouse.
1: Non, c'est mon épouse.
0: C'est mon épouse.
1: Oui.
0: Parce que, c'est mon épouse. Donc, celles qui sont dans cette situation, vraiment, que Dieu vous assiste. Parce que ça fait, je te dis, Moussa Nabi Koubouti, Camara, honnêtement, ça fait très, très mal. Hein? Quand tu es dans une situation comme ça, il peut arriver des moments où tu as l'insomnie. Tu passes toute la nuit réveillée.
1: Tu passes toute la nuit
0: à pleurer. Alors, cette femme qui souffre seule, qui souffre en silence et qui fait semblant de rire.
1: Oui.
0: Et toi, tu dis à cette femme-là, non, mais pourquoi même tu n'enfantes pas?
1: Ça fait mal.
0: Et pourquoi tu n'enfantes pas? Tu es stérile.
1: Même traiter la personne de stérile.
0: On te dit ça. On te dit, toi-même, on t'a doté pour ne rien. Tu as gaspillé l'argent de l'autre. Mais, mesdames, pardon.
1: Merci.
0: Si on vous dit ça, c'est de trop. Il faut prendre la force. Moi, là, tu prends la force, quelqu'un te parle comme ça là, ce jour-là, que je ne sois pas, que je ne sois pas chez mon papa. Je vais te gifler.
1: Non, tu vas juste renvoyer la personne.
0: Pas gifler.
1: Ouais, on va renvoyer juste. On va renvoyer juste la personne.
0: De la bonne humeur à partager avec vous, surtout vous, là, arrêtez d'harceler les personnes qui ont le surpoids. Si vous pouvez les aider, inscrivez-les dans les salles de gym. Après, on te dit, toi, tu ne fais pas le sport. Vous savez ce qui se passe à l'interne? Et puis tu payes deux places. Mon frère, nous sommes combien? Je suis seul, non? Bon, ça là seulement. Non, la partie là, je me vois dedans.
1: Oui.
0: Moussa Nabi.
1: Oui.
0: J'ai dit quoi?
1: Non, rien. Tu étais juste en train de saluer les auditeurs.
0: C'est bon. C'était juste une petite parenthèse. En tout cas, arrêtons l'harcèlement. Ça fait très mal.
1: Très mal.
0: Les gens peinent. Parce que je me rappelle, laisse-moi t'expliquer ça. Un jour, j'étais dans un taxi avec une dame. La dame, c'est vrai que moi, j'ai le poids.
1: Oui.
0: Mais, elle était plus grosse que moi.
1: D'accord.
0: Voilà, donc elle déjà, elle avait pris deux places.
1: Ok.
0: Voilà, avant que je ne monte, elle a pris deux places.
1: Ok.
0: Et puis le chauffeur, la femme a accepté de payer. Et puis dans le tricycle encore, hein, on te dit de prendre deux places et c'était dedans.
1: Derrière.
0: Alors, oui, derrière. D'accord. La femme a pris deux places, je suis montée. Et puis le taxieur lui dit, eh bien, madame, ah, ande badonira. T'as vu ça, arrête de manger.
1: Ça va énerver.
0: Mais c'est comme si c'est moi, on avait pincé. Parce que les gens oublient. Le poids là, ça dépend de l'âge, ça dépend des hormones.
1: Oui.
0: Il y a de ces femmes, quand vous cherchez trop l'enfant, vous faites trop de traitements, vous prenez du poids.
1: Oui.
0: Hein, ça oui. dépend de tout ça. Il y a beaucoup de facteurs. Les gens pensent que quand on a le surpoids, c'est parce qu'on mange trop. C'est pas ça.
1: Non,
0: il y a des gens qui mangent même pas.
1: Oui.
0: On dit
1: souvent,
0: ça.
1: Souvent, j'aimais me moquer de notre artiste Fode Baro quand on disait que. Ah, que on, d'autres me disaient que. Ah, mais man, attends, toi dans ta famille là, tu es la seule personne qui est mince.
0: Uh-huh.
1: Toi, tu es mince comme ça. Quand ils commencent à dire, ah, le jour que Fode Baro sera.
0: Va grossir.
1: Moi aussi, je vais grossir.
0: Voilà.
1: Juste ça.
0: Tu vois ça.
1: Et pourtant, Fode Baro a l'argent.
0: Oui.
1: Il mange
0: oui.
1: très bien.
0: Oui.
1: Il mange à l'aise.
0: Oui.
1: Mais cela ne lui permet pas, ça ne lui va pas qu'il va grossir. Il y a d'autres personnes. Fode Baro est 10 fois, 1000 fois plus riche qu'eux. Mm-hmm. Mais ces personnes ont plus de poids que Fode Baro.
0: C'est ça.
1: Donc, ce n'est pas, ça ne dépend pas. Hein. Ce n'est pas parce que tu manges.
0: Que tu manges ou tu ne manges pas.
1: Il y a d'autres, même, c'est quand ils sont affamés,
0: et
1: ils
0: puis,
1: ont des soucis, ils vont grossir.
0: Dès qu'il a dit ça, la dame, du coup, elle a commencé à couler les larmes. J'ai dit, madame, ne pleure pas. J'ai dit, chauffeur, moi-même, tu sais, moi, mon propre palabre là, je sais pas faire.
1: Mm-hmm.
0: Mais quand c'est pour quelqu'un d'autre là, tiens, je sais m'inviter dedans parfois.
1: Donc, il a fait pleurer la dame.
0: Oui, mais ça m'a tellement choqué. C'est comme si la dame là et moi, on était de même père, même mère. Mais quand j'ai fait manamana rapidement, la dame me dit, madame, je peux avoir votre contact. J'ai dit, tiens mon contact. Je suis ta soeur. Ne pleure plus. Et si quelqu'un te demande de prendre deux places, dis à l'intéressé, si vous êtes deux. Par après, je regarde la dame, je dis, bon, pour ton respect, tu peux prendre deux places. De la bonne humeur à partager avec vous ce matin dans Soleil Levant. Dans ce studio, Moussa Nabi Kobouti Camara, moi-même Bernadette Condé. Une petite parenthèse sur l'harcèlement. Voilà ce que les gens vivent au quotidien. Et puis les droits de l'enfant. Nous sommes dans le mois de l'enfant. Donc c'était notre petite parenthèse. Place à présent donc à la rubrique, le titre de la semaine,
1: oui.
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1: Marie Fac, Marie Trésor, camarade.
2: Marie Fac, et on est du cours de la semaine, on n'a fait que parler d'elle. Et à seulement 9 ans, en 2016, Marie Fac sort son tout premier album, Dimedi, qui a rapidement conquis le public guinéen. Cet album, dont le titre signifie « Les enfants en langue soussou », reflète déjà son engagement passionné envers la défense des droits de l'enfant. À travers des morceaux comme « La voix des enfants » et « Nsamba », elle appelle à la protection et à la scolarisation des enfants tout en invitant ces derniers à respecter leurs parents. D'accord. Grâce à son talent et à son message engagé, Marie Fac a rapidement gagné en notoriété. Elle a notamment été invitée à participer au festival du Mont Simandou, où elle a pu côtoyer des artistes internationaux de renom tels que Iba One du Mali, MC One de la Côte d'Ivoire. Son apparition sur scène a été saluée par le public et ses pairs, qui ont rapidement reconnu sa capacité de conquérir le public.
1: D'accord. Alors, vu qu'il s'agit de Marie Fac, chers auditeurs de la 935, c'est elle qui nous a tenu compagnie tout au long de cette semaine. Mais qu'à cela ne tienne, demain, après notre première grande édition d'information, vous allez réécouter ce même titre. Hein. Voilà, papa ou maman, et mes auditeurs de la 935, nous disons merci à Marie Fac et bonne chance pour le baccalauréat de cette année. Et Marie,
2: j'ai confiance.
1: Prie pour toi que vraiment que tu te retrouves à l'université.
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1: Soleil Levant sur Soleil FM 93.5. Moussa Nabi Kobouti, Camara, Bernadette Kondi dans ce studio pour vous tenir en haleine avec toute l'équipe de Soleil Levant. Et puis à la technique, on dit merci à Bala Moussa Koulibaly. Bienvenue donc à Moussa Keta.
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1: 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Alors, place à présent au message des astres.
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1: Le message des astres d'un Soleil Levant, les béliers, ils sont nés entre le 21 mars et le 19 avril. Une journée propice aux initiatives. Votre énergie vous aidera à surmonter les obstacles avec confiance. Taureau, né entre le 20 avril et le 20 mai, la patience sera votre meilleur allié. Évitez les décisions précipitées, surtout sur le plan financier. Gémeaux, né entre le 21 mai et le 20 juin, les échanges et les rencontres sont favorisés. Une bonne nouvelle pourrait égayer votre journée. Cancer, né entre le 21 juin et le 22 juillet, accordez plus de temps à vos proches. Votre sensibilité sera appréciée et renforcera les liens familiaux. Lion, né entre le 23 juillet et le 22 août, votre charisme est au rendez-vous. Profitez-en pour faire avancer un projet qui vous tient à cœur. Vierge, ils sont nés entre le 23 août et le 22 septembre. Organisation et rigueur vous permettront d'atteindre vos objectifs. Prenez aussi le temps de vous détendre. Balance, né entre le 23 septembre et le 22 octobre, l'harmonie revient dans vos relations. Une discussion sincère pourrait résoudre un malentendu. Scorpion, né entre le 23 octobre et le 21 novembre, votre intuition est particulièrement forte aujourd'hui. Faites confiance à votre instinct. Sagittaire, ils sont nés entre le 22 novembre et le 21 décembre. L'aventure et la découverte vous attirent. Une opportunité intéressante pourrait se présenter. Les Capricornes, ils sont nés entre le 22 décembre et le 19 janvier. Le travail et la persévérance porteront leurs fruits. Restez donc concentrés sur vos priorités. Verseau, né entre le 20 janvier et le 18 février, votre créativité est en plein essor. N'hésitez pas à partager vos idées avec votre entourage. Enfin, les petits poissons, ils sont nés entre le 19 février et le 20 mars. Une journée placée sous le signe de l'émotion et de l'inspiration. Écoutez donc votre cœur. Chers auditeurs de la 935, on va dire que le signe du jour est Gémeaux, et donc la couleur porte-bonheur pour les Gémeaux, c'est bien sûr le jaune, et le numéro de chance pour les Gémeaux, c'est le 7. Je reprends, le signe du jour, c'est Gémeaux, la couleur porte-bonheur, c'est le jaune, où que vous soyez, en tout cas placez le jaune quelque part. Et puis le numéro de chance, c'est le 7. Alors si vous devez jouer au loto aujourd'hui, n'hésitez pas de prendre donc le 7. Le chiffre 7.
2: 7, il oui. N'y a pas de problème.
1: Ah, tu es Gémeaux?
2: Oui.
1: Oh là là!
2: Et puis, en achetant un stylo aujourd'hui, c'est la couleur jaune.
1: Tu vois ça? Et puis, tu as tombé sur le jaune sans le savoir, c'est ta couleur porte-bonheur.
2: Oui, c'est. Ce qui veut dire que peut-être en partant voir que, parce que déjà les signes m'ont révélé de m'attendre à une bonne nouvelle.
1: D'accord.
2: Donc en appelant quelqu'un, peut-être je vais chercher à porter une chemise jaune.
1: Jaune, d'accord. D'abord, où tu tiens ton style jaune,
2: voilà,
1: en tout cas.
2: Pour appeler la personne. Je dirais à la personne jaunâtrement bonjour.
1: Et si aussi, dans le numéro que tu vas composer, s'il y a le chiffre 7, dis-toi que
2: oui,
1: vraiment.
2: Et puis mon numéro, souvent, il y a beaucoup de 7.
1: Ah, donc,
2: je ne vais pas donner le numéro, mais il y a beaucoup de 7.
1: D'accord. En tout cas, ce qui est sûr, c'est ton chiffre porte-bonheur aujourd'hui.
2: Merci.
1: Donc, et si tu dois jouer au loto, n'oublie pas de prendre le 7.
2: Même si je n'ai pas l'habitude de jouer, peut-être il est possible que je tente aujourd'hui ma chance.
1: Voilà, chers auditeurs, c'était donc le message des astres dans Soleil Levant sur Soleil FM 93.5.
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1: On va donc marquer une pause en musique, et la pause musicale, c'est avec Chamak Camara, le titre Bursty.

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1: Nous disons merci à Mustapha Chamakh pour ce très beau titre, Busty.
2: Mustapha Chamakh Camara, surnommé le Neymar de la musique guinéenne, est un chanteur et compositeur de la musique afro-mandingue originaire de Koba dans la préfecture de Boffa en Guinée. Il a connu une ascension figurante en passant du football à la musique.
1: D'accord.
2: Il se révèle au public en 2021 avec le tube Imouyele, puis enchaîne avec des morceaux très appréciés comme Nkirim. Et plus récemment, il a fait sortir Best.
1: D'accord. En tout cas, merci à lui. Place à présent à l'éphéméride du show.
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1: Éphéméride dans Soleil Levant, les événements qui ont donc marqué la date du 11 juin. Alors, il faut dire que nous sommes le 11 juin 2026. Alors, en Guinée, on va dire que le mois de juin est traditionnellement consacré à la promotion et à la protection des droits de l'enfant avec diverses activités éducatives et culturelles organisées à travers le pays. En Afrique, plusieurs pays africains donc poursuivent les activités du mois de l'enfant africain célébré chaque année en juin pour sensibiliser aux droits à l'éducation et au bien-être des enfants. Dans le monde, et membres auditeurs de la 935, le 11 juin 1770, l'explorateur britannique James Cook découvre la grande barrière de corail au large de l'Australie. Le 11 juin 1913, la Norvège accorde le droit de vote aux femmes, une avancée majeure dans les droits civiques. Et le 11 juin 1942, fin de la bataille de Bir Hakeim, symbole de la résistance des forces de Bir Hakeim, de la résistance française libre dans la Seconde Guerre mondiale. Le 11 juin 1963, le moine bouddhiste Chik Kait Duc s'immole à Seyon pour protester contre les persécutions religieuses au Vietnam. Alors, le 11 juin 2009, l'Organisation mondiale de la santé déclare officiellement la pandémie de grippe. Alors, la pandémie de grippe, les naissances du 11 juin, on va dire, Gene Wilder est né le 11 juin 1933, acteur et humoriste américain. Alors, chers auditeurs de la 935, joyeux anniversaire à tous ceux qui sont nés le 11 juin. La pensée du jour, le succès n'est pas la clé du bonheur, le bonheur est la clé du succès. Le succès n'est pas la clé du bonheur, mais plutôt le bonheur est la clé du succès. Alors, c'est tout au compte de la rubrique éphéméride du jour.
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1: Toute une équipe pour vous tenir en haleine jusqu'à 10h. On va donc écouter ce titre de Papa Wemba.

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1: Papa Wemba.
2: Oui, Papa Wemba, de son vrai nom Gilles Shunga Wemba Dio Pene Kikumba, était un chanteur, auteur, compositeur et acteur congolais. Né en 1949, surnommé le roi de la rumba congolaise, il a fondé le groupe Zaiko Langa Langa et le label Viva la Musica, devenant également une icône mondiale de la mode. Avec la SAP, il est décédé sur scène en Abidjan en 2016.
1: Voilà, donc nous disons merci à Papa Wemba, un artiste ne meurt pas. Alors, chers auditeurs de la 935, si c'est maintenant que vous venez de nous prendre en marche, vous êtes bel et bien dans votre émission matinale Soleil Levant sur Soleil FM 93.5. Moussa Nabi Kobouti Kamara, moi-même Bernadette Kondé, dans ce studio, et puis à la technique, vous avez Moussa Keta. Alors, Moussa Keta, on va donc partir avec la rubrique La Plume Ensoleillée.
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1: La plume ensoleillée avec toi, Moussa Nabi Kobouti Kamara.
2: Et aujourd'hui, nous allons partir à la découverte de Yamoussa Sidibé. Et né le 24 avril 1966, il est titulaire d'un DSE en lettres modernes de l'école normale supérieure de Manéa. À la fin de ses études, il s'intéresse au journalisme. Après une formation à Bordeaux et des stages à Paris et à Cologne, il peut enfin s'adonner à sa passion. En 1995 et 1996, il obtient le prix de meilleur présentateur du journal télévision guinéen. Il sera successivement rédacteur en chef adjoint, rédacteur en chef, directeur de la télévision nationale et directeur général de la radio-diffusion télévision guinéenne. Yamoussa Sidibé est auteur de 3 romans et d'un essai biographique. Nous allons parler maintenant de quelques œuvres de Yamoussa. Nous avons Les balafres du pouvoir et Bouc émissaire 2005, en résumé, la gestion débridée du pouvoir d'un monarque qui se sustente de ses crimes, un peuple excédé mais impuissant, un pays qui s'enlise dans la misère. Le tableau qu'affiche Mangata fait penser à un pays du 21e siècle africain. L'histoire est pourtant celle d'un empire africain du Moyen Âge dont le monarque ou d'autres règles que son humeur et les oracles de ses divins. Nous avons également Saté, la parole en pleurs, Paris Armatan 2006. Résumé, Bolokada ne sera pas un enfant comme les autres. Il sera l'étoile du berger de sa génération et sera celui qui décide du destin de ses contemporains. Sa mère, Ngadi, l'a décidé et rien ne la fera reculer. Nous avons également Les écueils de la rancœur, publié en 2010. En résumé, le destin d'une fillette, Nyara Billy, de son enfance de Cendrillon africaine jusqu'à son accession au pouvoir dans le royaume de Kolisoro, sur le littoral guinéen, tenu par ses désirs et condamné par ses actes, ou comme l'enfant sensible se mue en esclavagiste. Voilà un peu quelques œuvres de Yamoussa que nous pouvons également citer.
1: Voilà, donc merci à toi Moussa Nabi Kobouti Camara pour cette belle découverte. Et à travers toi, donc on sait que y a Moussa Sidibé donc a fait des trucs, a des ouvrages.
2: À des ouvrages.
1: Voilà.
2: Donc, un homme que je respecte, que j'ai connu, j'ai eu la chance de connaître, il a été un voisin, donc pour qui j'ai beaucoup d'estime.
1: D'accord. Donc c'était La Plume ensoleillée dans Soleil le Vent sur la 93.5. Alors, donc, on va partir encore en musique et puis juste après, aimables auditeurs de la 93.5, nous allons suivre la page culture, mais bien avant la pause musicale.

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1: Vous écoutez Soleil Levant depuis le quartier Lambani, au premier étage de l'immeuble Diabre Touré, le pressing Atmosphère, le restaurant Wassolo. Alors, on vient d'écouter Africando.
2: Le groupe Africando est un super groupe de salsa africaine fondé en 1992, né de la volonté du producteur Ibrahim Sylla et du musicien malien Bonkana Maïga. Ce collectif fusionne les rythmes afro-cubains avec les mélodies et langues ouest-africaines Wolof, Peul, Mandeng. Durant les années 1980, la musique afro-cubaine très populaire en Afrique s'est vue éclipsée par d'autres genres. Le producteur Ibrahim Sylla et Bonkana Maïga ont l'idée de relancer ce style en faisant appel à des chanteurs ouest-africains de renommée et en associant à des musiciens de salsa new-yorkais. Le nom du groupe Africando symbolise un pont culturel entre l'Afrique et l'Amérique latine. Le premier album, en 1993, la sortie de leur premier album, Travador, est une révélation internationale. Il est suivi par des coups à succès comme Sabador en 1994.
1: Et oui, on enchaîne avec la page Culture.
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1: L'actualité culturelle d'un Soleil Levant avec toi, Moussa Nabiko.
2: Nous allons commencer par le festival Lassi Hip Hop qui lance une grande campagne digitale de sensibilisation à la sécurité routière et ferroviaire. La culture au service de la vie, les paris que révèle le festival Lassi Hip Hop 2026 en lançant ce jour une vaste campagne digitale de sensibilisation à la sécurité routière et ferroviaire. Pendant plusieurs semaines, le festival investira les réseaux sociaux avec une série de visuels d'infographies, de messages citoyens et d'œuvres urbaines, tout porté pour interpeller le conducteur à bien se comporter. FID 2026, la Guinée fait résonner l'appel du djembé au monde entier. Les Batman du djembé ont une nouvelle fois résonné au cœur de la capitale guinéenne. Au Centre culturel franco-guinéen CCFG, l'autorité, artistes, acteurs culturels et partenaires se sont réunis ce samedi passé pour le lancement officiel de la deuxième édition du Festival international du djembé et des percusseurs de Guinée, FIG 2026, prévu du 8 au 13, à venir. Pour toujours continuer, plus qu'un simple festival. D'accord, et nous allons toujours continuer, comme annoncé précédemment, la ville des arts de Conakry, située au quartier minière dans la commune de Dixine, a servi de cadre le 4 juin 2026 à l'inauguration de l'exposition intitulée Alphabet russe illustré par Marina Kantakova, organisée conjointement par l'ambassade de la Fédération de Russie en Guinée et l'ONG Maison Russe du Centre de Diplomatie Publique. L'événement s'inscrit dans le cadre de la célébration de la journée de l'écriture et de la culture slave ainsi que de la journée mondiale de la langue russe. Au niveau du TPI de Dixine, le parquet bloque la liberté provisoire de l'artiste Hadia et ses co-accusés Sad et Sorf Alpha. joie de courte durée pour l'artiste Hadia Touba, connu sous le nom de Bandirou, ainsi que pour le créateur de contenu Mohamed Sadat Diallo, alias Sad, et Mamadou Alpha Baldé, connu sous le nom Pepsomim de Sopre Alpha. Alors que le tribunal de première instance, TPI de Dixine, leur a accordé une liberté provisoire, lors de l'audience de mercredi 10 juin 2026, les trois prévenus ont vu leur remise en liberté bloquée par le parquet. Donc Hadia Touba, Ahmed Sadat Diallo et Mamadou Alpha Baldé restent en détention en attendant la suite de leur procédure. Voilà en quelques mots les quelques informations qu'on avait à donner sur le, au niveau de la culture.
1: Voilà, donc il faut dire que cette année encore, le festival Kolamakissio, voilà, s'est tenu le samedi au Palais du Peuple, le 6 juin, au Palais du Peuple.
2: D'accord.
1: Voilà, c'est une rencontre, une très belle rencontre, parce que là, il y a les Kissiens du Libéria, de la Sierra Leone. En tout cas, c'est une très belle rencontre autour du textile Kissi.
2: Oui, oui, on avait même en parlé le lundi. Hein.
1: C'est ça, le Kolamakissio, c'est, comme on le dit, forêt sacrée.
2: Oui.
1: Mais parce que chaque... Tu as vu la beauté, ce qui fait la beauté de notre culturel, de notre culture plutôt.
2: Oui.
1: Parce que avec cette diversité-là...
2: diversité culturelle.
1: Chaque ethnie, donc chaque ethnie en Guinée...
2: Peut s'identifier à travers...
1: À travers son
2: accoutrement. Son style,
1: À travers son textile, à travers... son art culinaire.
2: Oui.
1: En tout cas, on a cette spécialité-là chez nous.
2: Oui.
1: Donc, ce festival est fini. Et tout récemment aussi, on a entendu dire qu'on ne fera pas de trucs comme on appelle, que les concerts ne se tiendront plus au stade Petit Souris. Voilà, ça a été dit.
2: Oui, ça a été dit.
1: Mais seulement qu'il y a beaucoup de concerts programmés, parce qu'il y a le concert de
2: Nyamasega.
1: Pas Nyamasega seulement, mais il y a un concert qui va se tenir même ce 13 juin, le concert de la Malienne qui doit se tenir là-bas.
2: Mais reste à savoir si maintenant il n'y aura plus de cachets depuis que... Parce que les concerts qui sont prévus, déjà ont reçu leur cachet, la confirmation. Maintenant, après ces concerts-là, est-ce qu'il n'y aura plus de concerts?
1: Voilà.
2: Peut-être, on ne sait pas.
1: En tout cas, Yama a quand même dit
2: que ça aura lieu.
1: Fans, que de ne même pas s'inquiéter, que son concert va bel et bien se tenir là-bas. C'est de même que le concert de Ibro Niamé, qui va aussi se tenir là-bas.
2: Peut-être sûrement, et c'est voilà. Peut-être. Hein, on dit peut-être parce qu'on n'a pas d'abord une confirmation pour savoir si c'est...
1: C'est ça, c'est ça. Donc... Moussa Nabi Kobouti Kamara, merci pour cette page culture dans Soleil Levant. Alors, on va partir encore en musique.
2: D'accord.
1: Et on laisse le soin, bien sûr, à notre technicien Moussa Kiti.

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1: Oui, Moussa Mabi.
2: On était avec Issa Djoubati, un artiste guinéen né en 1987 à Conakry, qui s'est imposé comme l'une des figures montantes les plus prometteuses de la musique guinéenne et du pays. Auteur, compositeur et interprète talentueux, il puise son inspiration dans les riches traditions culturelles de la Guinée, qu'il mêle avec brio aux influences contemporaines, créant ainsi un style musical unique et envoûtant. Grâce à des tubes comme Arrivé Payé, Ndarifé, Nara et Barkatoué, Issa Djoubati a conquis un large public en Guinée et dans la sous-région, se produisant avec succès lors des tournées international, véritable ambassadeur de la musique guinéenne. Cet artiste à la voix puissante et généreuse fascine par son énergie scénique incomparable à son style.
1: D'accord. Alors, nous disons merci à Issa Djoubati, chers auditeurs de la 935. Alors, nous disons merci à Issa Djoubati, chers auditeurs de la 935. Vous êtes toujours dans Soleil Levant.

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1: Le matin, personne ne vous réveille mieux que Soleil FM. On compte bien sûr de la rubrique anniversaire. Alors, toutes nos excuses parce qu'on a quelques petits soucis techniques avec la tablette.
2: Oui.
1: Alors, c'est pourquoi on ne peut pas donc vous donner cette rubrique. Mais nous souhaitons un très joyeux anniversaire, même si c'est passé. Voilà, parce que c'est seulement chaque jeudi. Hein. Nous souhaitons un très joyeux anniversaire à Monsieur Saïba Keita.
2: D'accord.
1: Voilà, il fut administrateur, administrateur ici délégué, hein, voilà.
2: D'accord.
1: Il fut administrateur délégué ici à la radio Soleil FM.
2: Ok.
1: Et voilà, je pense encore à son temps parce que. Je l'ai trouvé ici.
2: D'accord.
1: Et il a imposé son moi à la radio. Hein, parce
2: ok.
1: Que là, quand on attendait, on avait plus donc tellement peur de lui que quand on attendait, on dit ah monsieur Saïba arrive et puis chacun se positionnait. Voilà.
2: D'accord.
1: Parce que il a instauré les principes. Il fallait vraiment
2: respecter
1: les principes. Voilà. Et joyeux anniversaire aussi. Hein, hier. Ma fille chérie a fêté un an de plus.
2: D'accord.
1: Voilà, Marie-Madeleine Haba, que j'ai affectueusement surnommée bébé Lélé.
2: Ah, donc, bébé
1: oui, Lélé.
2: Ça veut dire...
1: Voilà, c'est... Au fait, le petit nom de... Elle est l'homonyme à ma grande sœur.
2: D'accord, d'accord.
1: Et donc, ma grande sœur, son petit nom...
2: C'est Lélé, ok.
1: Voilà. Maintenant, vu que c'est ma grande sœur et que je peux aussi l'appeler Lélé, donc on l'a fait appeler bébé
2: Lélé.
1: Voilà. Et puis voilà, donc joyeux anniversaire à elle, joyeux anniversaire à tous ceux qui sont nés donc dans le mois de juin.
2: Oui.
1: Très joyeux anniversaire à vous et surtout profitez de votre journée si vous êtes né un 11 juin. Et demain aussi, il y a la fête, hein, en guise d'information, chers
2: D'accord.
1: auditeurs de la 935. Notre doyen, Laïdouno, a effectué le Hajj cette année.
2: Oui.
1: Donc, il est revenu. Et demain, c'est le sacrifice de son retour du Hajj.
2: Oui, exactement.
1: Voilà, juste après la prière de 14h à Sandervalien, boulevard Telly. Et c'est là-bas qu'il va tenir le sacrifice. Donc, on lui dit vraiment bonne arrivée et
2: D'accord.
1: que Dieu exauce ses prières. Voilà, parce qu'il y a des gens qui vont au Hajj, mais ils ne reviennent pas.
2: Oui,
1: voilà.
2: Oui. Donc, il faut, c'est pour cela, souvent, quand tu pars, tu reviens, tu es en bonne santé, en forme. Il faut encore remercier, il faut rendre grâce à Dieu. Et il faut encore prier.
1: D'accord,
2: il faut
1: c'est
2: encore
1: ça.
2: Prier, il faut encore
1: ça.
2: Prier.
1: En tout cas, il paraîtrait pendant 40 jours. Donc, ils ont la bénédiction, la grâce de Dieu.
2: Oui.
1: Et que si vous partez dire bonjour à Elhadj, et ses prières, quand même, en tout cas, ne tomberont pas dans l'eau.
2: Oui.
1: Donc, moi, c'est mon fils déjà, non? Si moi-même, mon fils est Hadj,
2: oui.
1: et Elhadj, donc on fait comment? Si mon fils est Elhadj, c'est que non, mais j'ai la protection divine.
2: C'est fini, c'est fini, c'est fini.
1: Alors, on va partir avec la dernière rubrique au compte de Soleil Levant.
2: D'accord.
1: Et c'est la page sport.
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0: Dans Soleil le Vent avec Alassane Condé. Bonjour Alassane Condé.
1: Oui, bonjour Bernadette Condé, bonjour aux auditeurs.
0: Le Choco Boy. Ah, le monsieur, il a la taille, hein? Ah oui. Ça, il a la taille.
2: Ouais, ça.
0: Alors, les informations sportives.
1: Oui, justement, la 23e édition de la Coupe du Monde débute ce jeudi 11 juin avec une affiche chargée d'histoire. 16 ans après leur duel inaugural sur le sol sud-africain, le Mexique et l'Afrique du Sud se retrouvent au mythique Estadio Estaca de Mexico pour le match d'ouverture du mondial nord-américain. Ce tournoi est co-organisé par les États-Unis, le Mexique, le Canada. Au total, 104 rencontres sont prévues dans cette compétition, une première avec la participation de 48 nations. Le coup d'envoi est prévu à 19h GMT. L'arbitre somalien est refoulé par les États-Unis.

0: États-Unis a été accueilli avec les honneurs à son retour au pays, à son atterrissage à Mogadiscio. Omar Hartan a reçu un accueil chaleureux après s'être vu refuser l'entrée sur le territoire américain, désigné meilleur arbitre africain et sélectionné pour officier lors de la Coupe du Monde de football 2026. Son retour a suscité une vive émotion dans son pays. À sa descente de l'avion hier mercredi 10 juin, de nombreux journalistes et personnes venues lui manifester du soutien étaient présentes, obligeant les militaires à encadrer l'arbitre et pour lui permettre d'avancer, après quoi il a été reçu par le président Hassan Cheikh Mahmoud et porté en triomphe devant plusieurs milliers de personnes dans le stade de Mogadiscio. Le Maroc perd deux de ses cadres à 48 heures de son match face au Brésil pour la Coupe du Monde. L'information a été relayée ce jeudi 11 juin par plusieurs médias dont ESPN et Foot Mercato. Nef Aguer et Eze Abe ne participeront pas à la compétition. Pour les remplacer, le sélectionneur Mohamed Anoubi devrait compter sur Amine Seb et Mahouan Seida. Les Lions de l'Atlas évoluent dans le groupe C de cette compétition. Ils débuteront la compétition face au Brésil le dimanche 14 juin avant d'affronter l'Écosse le samedi 20 juin, puis Haïti le jeudi 25 juin. NBA. Les New York Knicks se sont imposés 107 à 106 face aux San Antonio Spurs lors du match 4 des finales NBA dans la nuit du mercredi 10 juin au jeudi 11 juin au Madison Square Garden. Les Knicks ont fait un pas important vers le titre NBA qui serait leur premier depuis 1973 grâce à cette victoire arrachée au terme d'une rencontre historique. Le match a été marqué par la plus grande remontée de l'histoire des finales NBA. Les New Yorkais ont en effet accusé jusqu'à 29 points de retard, 81 à 52 au début du troisième quart-temps, avant de renverser la situation. Les Knicks mènent désormais 3 buts à 1 dans cette finale. Le match 5 se disputera à San Antonio dans la nuit du samedi 13 juin au dimanche 14 juin. New York n'a plus qu'une victoire du titre. Bernadette Condé.
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2: Voilà, merci à toi Alassane Condé pour toutes ces informations sportives.
3: Mais moi je me demande, d'abord avant qu'il ne parte, pourquoi on a refusé l'entrée sur le territoire américain à l'arbitre sud-africain.
0: Oui, et non pas sud-africain du moins, mais somalien.
3: Somalien, d'accord, merci beaucoup pour la rectification.
0: Justement.
3: Cela est dû à quoi?
0: Oui, justement, comme vous l'avez posé la question, déjà d'abord, c'est la plupart des observateurs se posent aussi la même question. Déjà d'abord, c'est un arbitre international et qui a été désigné meilleur arbitre en 2025 africain sur le sol africain. Donc la plupart des observateurs se posent la question, mais vous savez déjà, le président américain Donald Trump a vraiment... Sur les questions de migration aux États-Unis,
3: il y a
0: des pays qui sont ciblés, notamment le pays en question de l'arbitre, qui est la Somalie, est ciblé notamment par les États-Unis. Donc, selon les informations, parce que qui sortent souvent, c'est dit que l'arbitre aurait l'arbitre, c'est-à-dire pas lui en question, mais peut-être son nom aurait des antécédents. Avec les Turcs terroristes. Donc c'est cela. Donc la plupart des questions des observateurs du moins se posent cette question.
3: C'est-à-dire que juste à cause du nom que lui porte.
0: Parce que déjà d'abord le nom aussi aurait des antécédents.
3: Le nom simplement.
0: Oui.
3: C'est-à-dire que
0: justement parce qu'ils ont fait des recherches selon les enquêtes menées par eux les Américains. Donc c'est un premier aspect aussi. Le pays est ciblé par les États-Unis. Donc les ressortissants somaliens n'ont pas, pour le moment, n'ont pas accès aux États-Unis.
2: D'accord.
0: Donc c'est ça.
2: D'accord.
3: Et la Coupe du Monde, c'est à partir de demain.
0: Aujourd'hui, monsieur.
3: Aujourd'hui, j'ai dit, hein, j'ai dit aujourd'hui.
0: Justement, c'est aujourd'hui.
3: Oh là là,
0: avec l'affiche, comme je l'ai rappelé aujourd'hui, tout à l'heure.
3: De 24 heures.
0: Entre le Mexique et l'Afrique du Sud. C'est comme en 2010.
3: Mais c'est un grand match.
0: Oui,
3: c'est un grand match.
0: C'est comme en 2010 aussi.
3: Oui.
0: En 2010.
3: Quand
0: si
3: les Sud-Africains,
0: on se souvient très bien. Quand l'Afrique du Sud a organisé.
3: Oui.
0: Et c'était le même match.
3: C'était le même match.
0: Le même affiche, parce que c'était l'Afrique du Sud-Mexique. Et
3: oui.
0: Le score final à l'époque, c'était un but partout.
3: Un but partout.
0: Et puis le premier but de l'Afrique du Sud de la compétition en 2010, je me rappelle très bien, a été marqué par Tshabalala, le joueur sud-africain.
3: Ok. Espérons que cette fois-ci. Les Sud-Africains, l'Afrique du Sud, en tout cas, moi, je leur soutiens. Hein.
0: Oui, justement, moi, l'Afrique, et puis la particularité de cette année, aussi, de cette compétition, cette année, l'Afrique a 10 représentants, contrairement aux autres éditions. Parce qu'aux autres éditions, l'Afrique avait 5 représentants,
3: oui.
0: Mais avec 48 nations,
3: oui,
0: avec l'Afrique a 9 normalement, qui est l'Afrique... C'est 9 équipes qui se qualifient directement,
3: ouais,
0: avec le 10e pour les barrages. Donc, c'est la RDC a gagné le match de barrage.
3: La compétition à venir, peut-être que la Guinée va participer.
0: Oui, essayons d'abord d'avoir des stades pour qu'on puisse accueillir les matchs avant de parler de Coupe du Monde. Déjà, d'abord, on n'a pas
3: été qualifié
0: à la Coupe d'Afrique. Ça, c'est un point d'incontrogation. Et puis, la Coupe d'Afrique
3: vient
0: maintenant.
3: Les
0: qualificatifs, c'est au mois de septembre.
3: Oui, je ne suis pas le porte-parole du ministère.
0: Essayons d'abord de se qualifier, mettre de l'ordre, l'organisation, parce qu'on a besoin
3: comme,
0: de.
3: Comme j'ai dit, je ne suis pas le porte-parole du ministère, mais j'ai confiance
0: oui,
3: que dans les jours à venir, on va commencer à recevoir la compétition.
0: Justement. Nous, tout le monde souhaite qu'on puisse vraiment. Recevoir les matchs parce que ça n'honore pas notre pays.
2: Voilà,
0: 4 ans maintenant.
3: Merci.
2: Vous avez fini avec le sport. En tout cas, merci à toi, Alassane Kondé. Et merci également à Moussa Nabi Kobouti Kamara.
3: Merci également à toi et à nos auditeurs.
2: Voilà, nous sommes à la fin de Soleil Levant. Grand gros merci à vous, chers auditeurs de la Présence Soleil des Radios. Vous qui nous donnez la force d'être là chaque matin, bisous à vous. Hein. Alors, on vous envoie de gros cœurs, voilà, pour vous. Et merci à toute l'équipe de Soleil Levant, à l'équipe technique du jour. On vous donne rendez-vous la semaine prochaine au compte de l'émission Soleil Levant. Et le premier numéro, ça sera le lundi de la détente.

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0: 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Il est 10h.
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3: Excellente écoute à toutes et à tous, madame, messieurs, merci de votre fidélité. Bienvenue dans ce flash d'information. Sur le plan national, le tribunal de première instance de Dixine a confirmé les résultats provisoires donnés par la DGE au compte des élections communales. Ce contentieux électoral concerne les communes de Dixine, de Ratoma, de Lambagny et de Sonfonia. Ce résultat définitif ferme le chapitre des recours dans cette juridiction. La tête de liste du Parti pour le Progrès et le Changement, Moussa Sow, se dit déçu de cette décision. Dans un décret pris hier mercredi 10 juin, le président de la République, Mamadi Doumbouya, a promulgué la loi organique L02-2026-012-CNT portant contribution, composition, organisation et fonctionnement du Conseil supérieur de la magistrature. Sur le continent, Côte d'Ivoire, le procureur du pôle pénal économique et financier a tenu une conférence de presse pour mettre en garde les auteurs de blanchiment de capitaux, un phénomène qui prend de l'ampleur selon lui. En République démocratique du Congo, le syndicat libre des médecins appelle à une grève à durée indéterminée à partir de ce 11 juin dans le secteur public. Il dénonce l'absence de réponse du gouvernement à ses revendications de salaire, de conditions de travail et aux moyens alloués au secteur de la santé. Une grève qui intervient en pleine épidémie d'Ebola dans une partie orientale de la RDC. En interactualité, pour finir, le navigateur français Charlie Dalin, vainqueur du Vendée Globe 2024-2025, est mort à Quimper, dans l'ouest de la France, dans la nuit de mercredi 10 à ce jeudi 11 juin, à l'âge de 42 ans, des suites d'un cancer, a annoncé sa famille à l'agence France Presse. Ainsi s'achève ce flash conduit par Moussa Keïta. À toutes et à tous, merci de l'avoir suivi. Restez sous Soleil FM, l'information continue sur la 93.5. Au revoir.
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0: 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Il est 11h.
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2: Merci de votre fidélité à Soleil FM 93.5 ou le 3W Soleil FM Guinée.net. Mesdames et messieurs, bonjour et bienvenue dans ce flash. Le président de la République, le général Mamadi Doumbouya, a promulgué hier mercredi 10 juin la loi organique portant attribution, composition, organisation et fonctionnement du Conseil supérieur de la magistrature. La décision a été rendue publique à travers un décret lu à la télévision nationale. L'Institut national de recherche et d'action pédagogique, INRAP, a accueilli hier mercredi 10 juin un atelier de validation de la stratégie nationale de scolarisation, de maintien et de réussite des filles et des enfants en situation de handicap en Guinée pour la période de 2026 à 2035. Placé sous le thème « Ensemble faisons de 2026 à 2035 la décennie de l'équité et de l'inclusion éducative en Guinée », cette initiative vise à apporter des réponses concrète aux inégalités persistantes dans l'accès à l'éducation, notamment pour les filles et les enfants vivant avec un handicap. Sur le continent, en République démocratique du Congo, le syndicat libre des médecins appelle à une grève à durée indéterminée à partir de ce jeudi 11 juin dans le secteur public. Il dénonce l'absence de réponse du gouvernement à ses revendications de salaire, de conditions de travail au moins allouées aux secteur de la santé, une grève qui intervient à pleine l'épidémie d'Ebola dans une partie orientale de la RDC. Ailleurs dans le monde, les États-Unis ont mené ce jeudi 11 juin à l'aube de nouveaux bombardements contre l'Iran qui a annoncé des ripostes contre les bases militaires de Bahreïn en Jordanie et au Koweït. Est promis de prendre pour cible tous les navires s'aventurant dans le détroit de Hormuz. Les autorités maritimes iraniennes ont confirmé ce jeudi la fermeture totale du détroit d'Hormuz après une annonce en ce sens de l'armée en riposte aux frappes américaines. Le navigateur français Charlie Dalin, vainqueur du Vendée Globe 2024-2025, est mort à Quimper dans l'ouest de la France dans la nuit de mercredi à ce jeudi, à l'âge de 42 ans, des suites d'un cancer annoncé sa famille à l'AFP. C'est la fin de ce flash. Moussa Kita a assuré la mise en œuvre ici à la présentation. Al-Hassan Kondé, à tous, merci de l'avoir suivi.
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0: Excellente écoute à toutes et à tous. Bonjour et bienvenue dans votre émission Nomino Soleil. Nomino Soleil, cette émission qui traite l'actualité minière en Guinée, en Afrique et partout dans le monde.
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0: Cette émission d'aujourd'hui sera consacrée sur la vie des communautés dans les zones minières et leurs désaccords avec les entreprises implantées dans ces communautés. Avec notre invité de parcours, aimables auditeurs, vous allez comprendre la thématique du jour. Une fois encore, merci, bonjour et bienvenue.
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0: Je reçois pour vous déjà un habitué de cette émission. Il s'agit de Monsieur Ibrahima Sori Keïta. Il est spécialiste sur des questions communautaires. Avec lui, nous allons aborder cette thématique. Une fois encore, merci, bonjour et bienvenue. Monsieur Keïta, bonjour.
3: Bonjour mon cher Simba et bonjour à tous qui nous écoutent à travers le monde et à travers la Guinée.
0: Ok, surtout on parle des communautés. Revenir encore parler du secteur minier, mais précisément des communautés, ça vous dit quoi?
3: Et voilà, une fois encore, merci pour cette opportunité. Et c'est parce que c'est dans ces échanges constructifs qu'on parvient à aboutir à des résultats concrets et aussi on parvient à voir quelques bouts du tunnel. Ok, il n'est de secret pour personne. La Guinée est déjà un pays riche en ressources minières et tout. Et qu'en soit la bauxite, le diamant, l'or, l'uranium, un peu du tout. Et on ne peut parler de cette richesse sans aussi toucher surtout ces communautés. Parce que nous ne sommes pas sans savoir que ces ressources aussi proviennent des fonds comme, n'est-ce pas, des terres occupées par ces communautés, des espaces culturels, des espaces de vie en quelque sorte de ces communautés-là. Donc, on peut dire alors que l'exploitation minière conjugue avec les communautés riveraines, avec les communautés résidentes.
0: Quels sont les principaux défis auxquels sont confrontées les communautés vivant dans les zones minières?
3: Parler de défis, c'est, serait un canevas très grand, et parce que déjà, dans notre pays comme tout ailleurs, et les enjeux sont énormes, et aussi, malheureusement, ce sont des constats qui malheureusement tournent autrement et à des drames et tout. Et retenons tout simplement que l'enjeu de ces communautés locales et ou de ces communautés riveraines sont d'une importance capitale dans la mesure où Déjà, dans le code minier qui régit l'exploitation minière, il est demandé dans ce code minier d'avoir, le permis social, c'est-à-dire, l'entretien, l'apport et tout ce qui peut rentrer dans le sens du communion avec les communautés, avec les riverains. C'est d'ailleurs l'une aussi des étapes de ce processus, parce que bien avant l'implantation d'une entreprise minière, on demande d'abord à ce que, si l'entreprise veut réellement aller loin, si l'entreprise veut vraiment produire des résultats tangibles, de se concerter d'abord avec les communautés. Donc, la concertation préalable. Donc, à l'issue de cette concertation, l'entreprise sera réellement et quoi faire, que faire et comment aussi s'illustrer dans cette nouvelle sphère et d'exploitation. Donc la communauté, la place des communautés est prépondérante dans l'industrie dans l'industrie extractive et aussi dans le domaine minier également. Parler de ces communautés revient aussi à soulever quelques problèmes qui sont d'ailleurs majeurs. Bon, disons pas quelques problèmes, mais des problèmes qui sont énormément faramineux et puis des conflits qui sont récurrents, je veux dire, et tout. Mais avant qu'on ne parle de ces conflits, il faut qu'on sache d'abord l'origine de ces conflits et le pourquoi déjà ces conflits peinent toujours ou planent toujours dans nos zones minières. Et je vais vous résumer cela en quelques lignes. Vous voyez déjà ces communautés qui abritent ces zones minières. Par exemple, prenons le cas de Sigiri. La plupart des villages de là-bas vivent en grande partie de ces terres, n'est-ce pas? Et ils peuvent utiliser ces terres de diverses manières, peut-être pour l'agriculture, et peut-être pour l'élevage, et pourquoi pas même de l'extraction artisanale. Et voir qu'une entreprise vienne s'accaparer de ces terres-là, et c'est quand même une source de survie qui les a privés quand même. C'est une source de subsistance qu'on les arrache. Donc, il faut savoir pallier les besoins et aussi les demandes de ces communautés. Donc, du coup, il y a ce qu'on appelle déjà l'attente croissante des communautés. Parce que ces communautés sont là, ils se disent déjà qu'ils sont oubliés par le pouvoir au sommet, par l'État, le gouvernement. Donc, pour eux, le messie qui vient envers eux, c'est ces communautés, c'est ces entreprises minières qui viennent exploiter. Ouais. Donc, les charges de l'État et tout, deviennent directement des charges pour l'entreprise, même si, bon, c'est vrai réellement que tout ce qui fait trait à la construction des voies de communication, des voies de passage et autres, là je veux parler des routes et autres, sont des charges de l'État, mais bon, déjà avec la population en grande partie analphabète, disent déjà que si nous avons une entreprise minière, donc obligatoirement l'entreprise doit nous donner ça. Mais bon, c'est pas aussi dans l'acharnement ou dans l'incompréhension qu'on trouve des solutions à tous ces problèmes-là. Donc, nous avons l'attente croissante des communautés qui souvent source de problèmes. Et nous avons aussi quoi? Comment dirais-je? En deuxième point, nous avons ce qu'on appelle aussi, il y a un grand nombre ou de nombreuses entreprises qui ne concernent pas les communautés avant de s'implanter. Donc, ils ne tiennent en compte que les cahiers de charges, que les conventions tenues avec l'État et tout. Et donc, du coup, quand on dit il y a eu une étude d'impact, une étude d'impact économique et social, donc c'est seulement à ça on se fie. Et pourtant, ils ignorent que les réalités sur le papier et les réalités sur le terrain, c'est deux choses distinctes. Donc, voilà un peu aussi les communautés qui sont mises à la marge du process. Et nous avons aussi les promesses non tenues. Donc, vous savez, c'est devenu une habitude pour nous, c'est devenu d'ailleurs une coutume ici. Et pour accélérer les choses, on a tendance à faire croire aux communautés ciel et terre, paradis et le paradis vieille prix. Ouais. Donc, comme quoi, si vous facilitez l'implantation de l'entreprise, seulement en quelques semaines, en quelques mois, tous vos fils commenceront à travailler. Déjà dans une zone où l'emploi est difficile à trouver, toi tu viens promettre l'emploi à ces communautés pour s'implanter vite. Ça c'est un départ des problèmes. Ah oui. Tu viens promettre aussi à une communauté, ah non, ne vous inquiétez plus, vous aurez le courant 24h/24. Là où déjà la capitale peine à avoir le courant 24h/24, vous vous permettez de promettre le courant. Et voyant quelque temps après que l'entreprise s'installe, rien n'est fait, rien n'est vu, mais c'est la colère qui plane. C'est le mécontentement qui ne dit pas son nom. Et c'est cette frustration qui se matérialise en des soulèvements populaires et autres. Et aussi à côté de cela, nous avons l'impartialité et aussi les guerres d'intérêt. Je vais résumer quelques points en un. L'impartialité, les guerres d'intérêt et aussi ces manques de transparence aussi. Et nous savons tous que l'administration guinéenne est quand même un peu déployée partout dans toutes les villes et puis dans toutes les circonscriptions du pays. Et malheureusement, ça se trouve que dans ces communautés aussi qui abritent ces entreprises minières, la transparence fait défaut, la transparence est vraiment absente. Et imaginez que l'entreprise contribue nettement à la vie de la communauté avec le CDL et tout, et le PDL, je veux dire, le plan de développement local et tout. Mais il y a peut-être un monsieur X qui est là comme étant le sous-préfet ou je ne sais quoi d'autre, qui se permet de d'utiliser ces fonds à ses propres fins. C'est aussi un autre problème. Ah oui. Et donc, imaginez un peu que c'est dans tous ces problèmes réunis, c'est dans toutes ces cacophonies et zizanies qui planent surtout sur ces approches-là, qui nous conduisent à des choses irréparables et qui peuvent d'ailleurs conduire aussi à des pertes de vie non souhaitées. Donc, en quelque sorte, c'est des problèmes qui minent actuellement l'exploitation minière et puis qui aussi, d'une manière à une autre, impacte négativement cette communauté. Parce que déjà, tu prives une personne de ses sources de subsistance, mais la personne n'a pas d'autre moyen de se faire entendre que passer à la vitesse supérieure. Ouais. Et surtout avec aussi une population à grande partie analphabète, ça devient encore plus un problème à gérer.
0: Exactement, parce que vous évoquez le problème de transparence dans ces zones minières. Comment les entreprises minières peuvent-elles améliorer leur relation avec les communautés locales?
3: Ok, améliorer la relation avec les communautés est une chose très facile, parce que déjà, vous n'êtes pas sans savoir que, et c'est sur d'ailleurs cette thématique que j'ai soutenu ma thèse de mémoire, c'est ce rapport entre les entreprises minières et la communauté locale. Donc du coup, il y a ce qu'on appelle déjà la RSE. Et la thématique centrale sur laquelle d'ailleurs j'ai soutenu, c'est la responsabilité sociétale des entreprises. Cette responsabilité sociétale veut dire quoi? C'est d'inclure, n'est-ce pas, les préoccupations sociales, environnementales et sur tous les pans, et comment dire, l'intégration volontaire des préoccupations des communautés, en quelque sorte, pour résumer un peu, pour ne pas aller loin. Donc, il s'agit juste pour ces entreprises de bien élaborer ces plans RSE, et aussi de confier aux bonnes personnes pour les exécuter.
4: Je disais tantôt, il faudrait vraiment qu'on puisse appliquer la RSE sur tous ses angles, bien sûr. Et aussi, à côté de ça, il faut aussi qu'il y ait des comités de dialogue. Des comités de dialogue qui regrouperaient en son sein toutes les parties prenantes. Je veux dire les représentants de ces entreprises, les représentants des communautés locales, les représentants des ONG ou associations communautaires, les institutions internationales, les bailleurs, quand même toutes les parties qui peuvent prendre le processus de l'exploitation, qu'ils aient des représentants qui peuvent discuter de la vie de l'entreprise et aussi de la communauté, qui peuvent discuter aussi du mode de vie et aussi de tout ce qu'il y aura à faire pour la bonne marche des opérations. À côté de ça, il faudrait pas aussi oublier une chose, c'est surtout la sensibilisation et la formation, parce que on dit souvent qui forme se met à l'abri. Et former aussi les jeunes de ces communautés, déjà, par cette manière, l'entreprise contribue, n'est-ce pas, en intégrant des sciences de formation, l'entreprise contribue également au contenu local. Parce que déjà, former les jeunes sur place, qui véritablement aussi seront là au service de l'entreprise, ça pourrait être aussi un de plus pour la bonne marche. À côté de ça, je le disais tantôt, n'oublions pas la sensibilisation et aussi l'écoute proactive des communautés. Parce que déjà, imagine un peu, parce qu'on dit à une entreprise, non, pour s'implanter dans une zone, il faut véritablement impacter la communauté. Et boum, comme celle-ci, ça ne dit rien, l'entreprise part construire des hôpitaux, des mosquées, des églises. Est-ce que réellement la communauté t'a dit qu'elle a besoin de ça? Il faut d'abord consulter la communauté, demander leurs besoins et mesurer aussi ses besoins et comment, dans la mesure du possible, réaliser ce qui est faisable dans l'immédiat et qui est aussi quand même très très capital. Parce que toi tu parles construire dans un village deux à trois mosquées. Or que les enfants sont là et qui étudient à même le sol. À quoi serviraient ces mosquées? C'est vrai, c'est bien beau de construire des temples de culte, mais il faut aussi miser sur l'urgence, au fait. Donc, il faut les concerter, les demander les besoins qui sont précaires et évoluer aussi avec ça. Parce que sans la communication, rien ne peut bouger. Sans la communication, aucune chose n'est possible.
0: Ok, vous parlez de la RSE. On sait que c'est important parce que tout commence de là. Est-ce que vous pensez, des fois dans certains projets, vous pensez pas que la RSE est en quelque sorte, n'est pas bien faite par ces entreprises ou ceux qui réalisent souvent ces RSE ne le font pas bien?
3: Voilà, la question est d'autant plus pertinente. Simba, retenez bien que la RSE n'est dite que, bon, sur papier,
4: parle non seulement, hein, parce que l'applicabilité aussi est une autre thématique. Déjà, en Guinée présentement, on peut compter du bout du doigt les entreprises minières vraiment qui ont des sections seulement consacrées au pan RSE. C'est vrai, il y a des services communautaires et tout, mais il devrait aussi y avoir des responsables RSE dans les entreprises minières. Parce que c'est deux choses distinctes. La RSE et aussi le département communautaire. Est-ce que vous voyez, c'est vrai, d'une part, le département communautaire peut intégrer la RSE, tout comme la RSE aussi, mais les mettre dans deux assiettes différentes serait la moindre des choses. Donc, le problème est d'ailleurs que peu d'entreprises connaissent ou ont en leur sein des départements RSE. Ça, c'est d'abord le premier des problèmes. Et à côté de ça, d'autres aussi acclament la RSE par le nom, juste pour des questions de nom. Non, vraiment, l'entreprise est correcte avec ses engagements communautaires. Donc, nous acquittons de nos obligations RSE. Il y a ceci, il y a cela. Mais est-ce que vraisemblablement sur le terrain télélocal, moi, j'ai dit non, malheureusement. Donc, et si vraiment une entreprise est soucieuse de son avenir et de son devenir, je vous assure et je vous rassure et qu'en appliquant et très bien, convenablement la RSE, et je ne dirais pas qu'il n'y aura pas de problème, mais les problèmes seraient très très très minimes. Parce que déjà, c'est comme si on t'apportait des piliers pour mieux t'asseoir. Est-ce que vous voyez un peu? Oui. C'est comme si on t'apportait des piliers pour mieux asseoir l'entreprise. Et déjà, on te dit c'est vrai, toute entreprise a des obligations et contraignantes et non contraignantes. C'est d'ailleurs là aussi une base de la RSE. Il y a des obligations qui sont contraignantes et d'autres non contraignantes. Par exemple, l'engagement volontaire de ces entreprises-là peut aller dans le sens de la construction des infrastructures de base, les écoles, les centres de santé, les dispensaires, et les aires de jeu pour les jeunes, les enfants et tout. Donc, c'est comme si c'était de l'oxygène pour une entreprise. Et cette RSE-là, donc si elle est bien appliquée, je vous assure qu'il y aura moins de problèmes dans les zones minières.
0: Chers auditeurs, vous avez compris, avec un autre invité de parcours, on parle de la thématique des préoccupations, la vie des communautés dans les zones minières. Monsieur Keïta, vous avez aussi évoqué le plan de développement local, PDL. Est-ce que vous ne pensez pas aujourd'hui l'engagement des entreprises en faveur du développement local sera une très belle chose?
4: Ben, déjà, disons que le code minier existe d'ailleurs cela, mais ça dépend de comment cet engagement est respecté et à quel niveau aussi. Parce que déjà, il y a un quota du chiffre d'affaires de l'entreprise qui est alloué à ce sens-là. Et il y a pas mal de directives qui vont dans ce sens. Mais le problème énorme est que l'utilisation rationnelle de ce fonds et comment ça sert ces communautés. Parce que déjà, il est aussi exigé tout le temps de ces entreprises aussi de communiquer surtout sur ces fonds qu'ils allouent à ces communautés et tout. Dans le passé, avec des médias de la place, on entendait souvent des spots, c'est plus de 500 millions octroyés à la communauté pour le développement. Vous voyez, c'est des obligations qu'on impose à ces entreprises pour vraiment sentir que oui, exactement, ce qu'on la demande, ils font. Mais bon, derrière ça aussi, le problème c'est tout autre. Et est-ce que réellement, ce à quoi ce fonds sont alloués et parviennent à bonne fin? C'est là la grosse question.
0: Ok, exactement, on a parlé de la RSE. Maintenant, j'aimerais savoir, M. Keïta, quels sont les impacts environnementaux et sanitaires potentiels de l'exploitation minière sur ces communautés?
4: Bon, voilà, déjà, aucune exploitation ne peut se tenir sans faire mal à l'environnement, sans faire mal à l'écosystème et sans faire mal d'ailleurs aux cartes de vie. Donc, parlant du pan environnemental, vous n'êtes pas sans savoir que, parce que vous êtes aussi un amoureux du cadre de vie, de l'environnement, je veux dire. Donc, parlant aussi de cet aspect, c'est des milliers et des milliers d'hectares qui sont quand même utilisés pour ces exploitations. Est-ce que réellement il y a des plans de reboisement après ou de réhabilitation après, même si il est exigé par le code minier, mais est-ce que réellement c'est chose faite? Il y a un point d'interrogation à mettre. Oui, à côté de cela aussi, il y a l'aspect sanitaire, la biodiversité et tout. Pensez-vous que la poussière que nous aspirons due à ces mouvements de va-et-vient des engins et autres là dans ces entreprises minières et autres là ne nuisent pas la santé? Mais je dis non. C'est des vecteurs d'ailleurs qui sont nuisibles à la santé. Dans la plupart même de ces zones minières, la plupart des cas de maladies qui sont signalés, c'est dû à ces poussières là, c'est dû à ces produits chimiques et autres que bon nombre de personnes aspirent. Mais déjà, on se dit, on est habitué, ça ne tue pas. Donc, tant qu'on a va travailler et qu'on n'est pas alité sur un lit de malade, donc c'est pas un problème en fait. Et pourtant ça tue à petit feu. Donc il faudrait aussi exiger de ces entreprises qu'ils veillent, n'est-ce pas, au cadre de vie des employés, aussi de la communauté. Il faudrait pas que la communauté puisse être aux environs du site d'exploitation, parce que on ne sait jamais. Et c'est vrai, on fait des études du sol et tout, mais les glissements ne préviennent pas parfois. Donc il y a l'aspect sanitaire aussi de côté. Donc c'est l'ensemble de ces aspects aussi, de ces mesures là qu'il faille voir aussi également. Et c'est pas que seulement nuire à l'environnement qu'il faut le plus se pencher, mais aussi l'aspect sanitaire des humains même aussi. Parce qu'on ne peut parler de ces mines sans les humains. Ce sont les humains qui travaillent, ce sont les humains qui investissent et ce sont les humains qui font tourner les machines.
0: Il y a aussi cet aspect, parce qu'on a tout au long, on a parlé des entreprises minières. Et est-ce que, d'une part, les communautés aussi, elles n'ont pas du moins leur responsabilité dans cette vie précaire dont ils font face dans ces zones minières?
4: La question est très bonne. Peut-être que ça va vous surprendre, mais vous savez, on ne peut se rabattre, on ne peut tout mettre sur la tête de l'entreprise ou de l'État. Les responsabilités, elles sont partagées à tous les niveaux. Du côté aussi des communautés, le gros problème actuellement de ces communautés avec cette exploitation est quoi? C'est surtout l'apport des associations de ressortissants qui sèment les terreurs, qui sèment les zizanies et qui sont pour la plupart la source des nombreux problèmes. Est-ce que vous comprenez un peu? Parce que déjà, les vieux et vieilles qui sont au village n'ont pas étudié, ils ne savent pas comment bouge le monde actuel. Donc, ils misent sur qui? Les fils et filles qui sont allés dans les grandes villes étudier et tout. Ce sont eux qui se constituent en des associations de ressortissants et qui viennent aussi dicter leurs lois. Parce qu'ils disent que non, et si vraiment mon fils qui est allé à Conakry faire des grandes études et puis vient me dire que l'entreprise là nous berne, ça c'est vrai. Et quel que soit le motif avancé, c'est pas ça le parent verra, mais c'est le dit de l'enfant contre l'entreprise. Donc, le gros problème actuellement dans ces communautés provient aussi de cette association de ressortissants qui sont pour la plupart des sources, des sacs de problèmes dans les rapports entre la communauté et ses entreprises. Et à côté de cela aussi, il faudrait pas aussi que nos parents croient ou pensent que le développement dépend obligatoirement et impérativement de ces entreprises-là, non. Ils font de leur mieux, ils assistent et ils doivent contribuer aussi à la chaîne de valeur. Mais c'est pas une obligation pour eux que tout ce qui est en lien avec le développement repose sur leur tête, non. Il faut aussi les faire comprendre ces notions-là, au fait. C'est des notions basiques, mais très, très capitales. Ouais. Il faudrait pas, bon, déjà, c'est la mentalité qui règne toujours là-bas. Entreprise, surtout même chez nous à Siguiri, c'est comme ça toujours. Ah, on te dit, bon, comme Alblana, donc problème, ben, on a problème, ben, il y en a bon ici. Donc, vous voyez un peu, donc, il faut passer à des sensibilisations, faire quoi à truc aux communautés que l'entreprise est là pour nous aider. L'entreprise peut nous aider. Mais l'entreprise n'est pas l'État. L'entreprise ne serait remplacée l'État ou le gouvernement.
0: Exactement, c'est là que je vais partir avec cette question. Quel est le rôle du gouvernement dans la régulation des activités minières et la protection des droits des communautés locales?
4: Voilà, l'État constitue le socle du tout. C'était comme si il était le moteur du tout, l'arbitre qui règle tout et puis qui impose à ce que les démons se passent dans les conditions les meilleures. Et vous voyez, l'État a la double responsabilité de faire ce que l'entreprise est obligée d'accomplir. Est-ce que vous comprenez? Ouais. Donc, il a la main qui impose et il a la main pour atténuer la situation aussi. Donc, l'État est là comme étant régulateur, comme étant arbitre et comme étant facilitateur. Parce que c'est quand même, après tout, lui qui délivre les permis d'exploitation. C'est après tout lui qui a la possibilité aussi de mettre fin à ses permis d'exploitation. Et c'est, au fait, disons, il est le maître du jeu. Il lui a demandé aussi d'être quand même vraiment, vraiment, juste dans la démarche. Parce qu'il faudrait pas aussi que nous savons dans notre pays également. Et il faudrait pas qu'un groupe d'individus ou un cercle restreint et se fasse, se constitue ou se mette à la place de 14 millions de Guinéens. L'appel quand même un peu de ce côté, c'est de penser au peuple et non penser à sa propre famille. Parce que déjà, bon, on a tout, mais rien ne va dans l'arrière-pays, vraiment. C'était comme si quelqu'un le disait souvent, et l'or brille même pas pour nos communautés. Donc, c'est un peu là le bas blesse aussi. L'État devrait pleinement s'engager dans ses prérogatives et veiller à ce que l'exploitation se déroule dans les bonnes conditions.
0: Est-ce que l'exploitation se déroule dans de meilleures conditions? C'est le message clé de notre invité. Chers auditeurs, avant de se quitter, Monsieur Keïta, vous savez, on sait que les investissements n'aiment pas souvent de bruit. On sait que souvent, quand on le sait tous, qu'on dit souvent que l'argent n'aime pas le bruit. Et comment les communautés locales peuvent-elles faire entendre leur voix et défendre leurs droits face aux entreprises minières sans pour autant, au fait, arrêter les activités de ces sociétés dans ces zones minières?
4: Et retenez tout simplement, Mara Simba, que dans la plupart des cas, en Guinée,

0: finis, les désaccords ne naissent pas des haines, mais c'est plutôt des sentiments d'injustice et aussi de favoritisme également. Et les communautés ont plusieurs manières ou plusieurs voies pour se faire entendre. Déjà, ne niez pas surtout l'impact de la société civile et aussi des associations communautaires qui naissent déjà dans ces communautés-là. En fait, c'était comme si j'étais des relais entre les communautés et entre les communautés et ces entreprises. Est-ce que vous comprenez? Et ce sont eux qui sont censés faire savoir aux communautés que tout ne se règle pas dans la violence. Vous savez combien de milliards se perdent pour seulement une seule journée de perte sans travail? Imaginez un peu le cas comme ça, Bouké, où les communautés ont barré la route des chemins, des trains autres qui transportent les minéraux et tout. C'est l'équivalent des milliards en francs guinéens par jour. C'est seulement une seule journée de perte. C'est des milliards qui s'évadent. Donc, il faudrait aussi penser à tout cela. Rien ne se règle dans les tensions, dans les conflits et autres. Mais il faudrait aussi se comprendre, se concerter et s'écouter surtout afin de trouver des solutions favorables à toutes les parties. Sinon, ben c'est vraiment le comble de ouf.
1: Et M. Keïta, il ne me reste qu'à vous dire merci.
0: Merci beaucoup à vous aussi. Et merci à tous qui ont pris le temps de nous écouter et puis d'un peu cerner les contours et le contenu de cette importante thématique.
1: Aimables auditeurs de la 93 à 5, merci. Ici prend fin cette émission. À toutes et à tous, merci de l'avoir suivi. Ici, à la présentation, votre ami du secteur minier, Amara Simbasila. Je vous dis à la semaine prochaine avec un autre invité, une autre thématique. Restez en compagnie de nos programmes. Au revoir.
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Vixine s'est opposée à la mise en liberté provisoire de l'artiste Hadia El Alpha.

donné par le juge. Moi-même, continuer à la maison. Les membres du COPCAP diplômés, personnes à mobilité réduite, ont lancé leur cri de cœur dans une déclaration. La boucherie de l'Amé pour 3 jours suite à la fixation du prix de la viande est prise par les responsables urbaines. Vous suivrez dans ce soleil midi.

0: retrouvent leur liberté.
1: Je vous le disais à l'entame de cette édition d'information, la boucherie de l'Abbé est fermée pour 3 jours. La décision est prise par les responsables de la mairie de la commune urbaine. Les raisons évoquées, la fixation fantaisiste du prix de la viande et la cherté de cette protéine de grande consommation. La correspondance est signée par Mustapha Bachir Diallo.
2: Durant 3 jours, la boucherie de l'Abbé ne sera pas opérationnelle. L'augmentation fantaisiste du prix du kilogramme de viande est la principale raison. Ibrahim Sori Bangam est conseiller communal à la mairie de l'Abbé.
3: C'est hier, on était conviés au niveau du gouvernorat pour rencontrer le directeur du cabinet par rapport à une affaire concernant toute la population. À la rentrée, nous avons croisé l'inspectrice régionale de l'information et la chef de cabinet. Automatiquement, elles se sont plaintes. L'une a dit qu'elle a acheté le kilo de viande à 90 000. L'autre a dit que c'est 100 000.
2: Depuis longtemps, une hausse du prix de viande est constatée à l'Abbé. Ibrahim Sori Bangia reconnaît une négligence de l'ensemble des acteurs du domaine.
3: Est-ce que la commune n'a pas sa part de responsabilité? Je dirais là-bas oui, mais au-delà de 60 000, non. Si ça dérape partout.
2: Ce responsable

0: responsable conditionne la réouverture de la boucherie par un compromis entre les deux.
1: D'arrêter d'abord la vente de viande du mercredi au vendredi, jusqu'à ce qu'on trouve un terrain d'entente par rapport au prix. Donc au-delà de ça, vraiment, on les a interdits d'abord de vendre de la viande tant qu'on n'a pas arrêté un terrain d'entente pour les 72 heures-là.
0: L'abbé Mustapha Bachir Diallo pour Soleil FM.
2: De l'abbé, on va à Dabola où une crise de carburant continue de peser sur le quotidien des habitants. De longues files d'attente sont constatées devant les stations-service des usagers qui peinent à s'en procurer, des usagers qui peinent à s'en approvisionner éprouvent des difficultés à se déplacer. Le constat de Hawa Sangaré depuis le centre géographique de la Guinée.
3: Ismaël Kourouman est conducteur de moto-taxi dans la commune urbaine de Dabola. Il fait la queue dans une longue file d'attente devant une station-service pour s'approvisionner en carburant.
4: C'est essence, plein d'essence, c'est trop difficile pour nous. Certains, si nous, on gagne un peu de choses à manger, mais on a vu plusieurs situations, faut ici. S'il y a trop de monde, moi, je suis calé comme ça, je ne sais même pas comment passer pour trouver essence.
3: Depuis plus de 2 heures, Maurice Condé attend son tour devant une station. Il déplore le comportement des revendeurs au marché noir.
5: Il y a crise à Dabola. Concernant ce carburant, l'essence comme gasoil, hein. Depuis 8 heures, je suis arrêté ici. C'est 10 heures de cela. Il y a essence, mais ils refusent de pomper. Ils envoient les bidons pour pomper. Après, ils me revendent en plus aux gens 30 000 à 25 000. Mais ça, c'est décevant. Dabola, le millier de la Guinée.
3: Maurice Condé demande aux autorités de prendre des mesures pour pallier ce problème qui impacte le quotidien des populations de Dabola.
5: L'autorité doit prendre ses précautions concernant sur ça. L'autorité aussi doit circuler. Hier, j'ai entendu qu'ils sont en train d'attraper les gens qui pompent bidon. Mais aujourd'hui, moi, je suis venu, j'ai vu devant l'autorité et ils m'acceptent ces lagois. Donc, les rumeurs là, c'est pas vrai, c'est faux.
3: Si des longues files d'attente sont constatées dans certaines stations, d'autres sont tout simplement fermées. Dabola, Hawa Sangaré pour Soleil FM.
2: Les membres du collectif des personnes en situation d'handicap diplômées plaident à nouveau pour leur intégration à la fonction publique. Ces personnes à mobilité réduite ont lancé leur cri de cœur dans une déclaration ce mercredi à Conakry. Elles invitent le président de la République à tendre une oreille attentive à leurs préoccupations. Alassane Condé.
6: Le collectif des personnes handicapées diplômées se fait entendre à nouveau. Les membres réclament leur intégration à la fonction publique. VV Koivogi, président du collectif.
7: Notre intervention n'est pas une révolte, mais un appel républicain fondé sur la justice sociale, la dignité humaine, l'égalité des sens. Le constat est que nous, les personnes handicapées diplômées, ont étudié dans des conditions difficiles, notamment les moqueries, du réserve, des obstacles physiques et financiers. Les valeurs que nous défendons, une Guinée inclusive, où chaque personne en situation de handicap diplômé peut servir son pays avec dignité. Refus de la charité, nous réclamons une opportunité, la reconnaissance de nos compétences.
6: Derrière chaque handicap, il y a un diplôme, un rêve et une dignité est le thème de cette autre conférence de presse. VV Koivogi adresse un message aux décideurs politiques.
7: Le handicap n'enlève ni l'intelligence, ni la compétence, ni le patriotisme. Notre message à son Excellence, Monsieur le Président Mamadou Doumbouya, d'avoir un regard compatissant sur notre situation d'emploi. Nous demandons une audience à son Excellence, Monsieur le Premier ministre Amadou Riba, le parrain national des personnes en situation de handicap, de veiller à l'applicabilité des textes de loi relatifs aux droits des personnes en situation de handicap, surtout l'employabilité. Nous souhaitons une intégration par voie dérogatoire.
6: Ce collectif invite la ministre de la Femme, de la Famille et des Solidarités à porter leur voix auprès du président de la République, le général Mamadi Doumbouya.
2: Oui, Alassane Condé, la chargée de l'emploi, du JAR et de l'équité à la Fédération guinéenne pour la promotion des associations des personnes en situation d'handicap FEGIPA est revenue sur les démarches menées pour l'emploi des personnes handicapées. Nancy Rose Crespin fait aussi un plaidoyer à l'endroit des autorités. On l'écoute à ton micro.
8: à monsieur le Premier ministre, chef du gouvernement, parrain des personnes handicapées, que lui aussi, il nous appuie pour l'emploi des depuis l'an 2000. Jusque maintenant, nous avons engagé 5 promotions sans concours à la fonction publique. Nous avons toujours fait un plaidoyer envers les autorités et le chef de l'État, c'est lui qui a le dernier mot. Nous demanderons que, pour l'amour du ciel, qu'il accepte de redonner à ces personnes handicapées leur dignité. Le dernier arrêté d'engagement à la fonction publique des personnes handicapées date du 3 juillet 2019. Depuis jusqu'au jour d'aujourd'hui, les dossiers ne font que s'entasser à notre niveau. Monsieur Mamadi Doumbouya, vraiment qu'il soit sensible à l'appel que nous venons de lui dire. Voici un grand projet Simandou, Vision 2040. Nous devons avoir notre part dedans parce que nous sommes des citoyens à part entière de ce pays.
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2: Au cœur de l'actualité sur le continent, la Coupe du Monde 2026 masculine de football se déroule du 11 juin au 19 juillet au Canada, aux États-Unis et au Mexique. De l'Afrique du Sud qui dispute le match d'ouverture ce jeudi à 19h face aux Mexicains, aux 4 pays d'Afrique du Nord, Algérie, Égypte, Maroc, Tunisie, en passant par le néophyte capverdien, les revenants congolais de RDC ou les Ouest africains de la Côte d'Ivoire, du Ghana et du Sénégal. C'est tout un continent qui attend cette première édition de l'histoire à 48 équipes. En République démocratique du Congo, le syndicat libre des médecins appelle à une grève à durée indéterminée à partir de ce 11 juin dans le secteur public. Il dénonce l'absence de réponse du gouvernement à ses revendications de salaire, de conditions de travail et aux moyens alloués au secteur de la santé. Une grève qui intervient en pleine épidémie d'Ebola dans une partie orientale de la RDC. Dans le monde, le pape a conclu sa visite dans la capitale catalane mercredi 10 juin en célébrant une messe dans la basilique inachevée d'Antoni Gaudí. Il en a ensuite béni la plus haute tour au cours d'une cérémonie qui s'est terminée par un spectaculaire son et lumière. Le Sénat colombien a approuvé mercredi 10 juin une loi interdisant les mutilations génitales féminines pratiquées dans certaines communautés autochtones après 2 ans de discussion. Et puis pour finir, ce jeudi 11 juin à l'aube, les États-Unis ont mené de nouveaux bombardements contre l'Iran qui a annoncé des ripostes contre des bases militaires à Bethléem et Jordanie et au Koweït et promis de prendre possible tous les navires s'aventurant dans le détroit d'Ormuz. Les frappes ont été déclenchées après que Donald Trump a accusé Téhéran de tergiverser dans les négociations pour arrêter la guerre. Et voilà, c'est la fin de ce Soleil Midi. Merci à tous de l'avoir suivi sous la complicité technique de Moussa Keta.
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11: Il y a des phrases que nous entendons tellement souvent qu'elles finissent par paraître normales. Tant derrière les apparentes banalités, elles peuvent laisser des blessures profondes. Quand vas-tu te marier enfin? Quand allez-vous faire des enfants? Tu ne vois pas que tous tes amis ont déjà construit leur maison? Quand vas-tu trouver enfin un emploi stable? À ton âge, tu n'as toujours pas réussi? Ou encore cette phrase particulièrement humiliante adressée à certains hommes. Si tu n'es pas capable de rendre ta femme enceinte, laisse quelqu'un d'autre s'en chercher. dans nos familles, nos quartiers, nos lieux de travail et même sur les réseaux sociaux, encore pire. Les comparaisons sont omniprésentes. Chacun semble avoir son calendrier à respecter, étudier, travailler, se marier, avoir ses enfants, construire une maison, réussir financièrement. Et lorsque notre parcours ne correspond pas à ce modèle, les remarques commencent. Le problème est que nous ignorons souvent les combats que mènent les autres. Derrière un célibat, il peut y avoir un choix ou une déception. Derrière l'absence d'enfants, une souffrance silencieuse. Derrière le chômage, des années d'efforts infructueux. Derrière une maison inachevée, des difficultés financières. Derrière un sourire, parfois une immense détresse. À force de comparer les vies, nous oublions que chacun avance à son rythme, avec ses réalités, ses obstacles et ses opportunités. Ce qui est une simple question pour certains peut devenir une véritable source de stress, d'anxiété, de honte ou de découragement pour d'autres. Alors, où se situe la frontière entre la préoccupation sincère et la pression sociale? Pourquoi avons-nous tendance à mesurer nos vies à l'aune des réussites des autres? Et comment construire une société plus bienveillante qui encourage sans juger et accompagne sans comparer? C'est une réflexion que la Fléchette vous propose aujourd'hui. Car derrière les mots que nous prononçons parfois sans y penser, se cache un pouvoir immense. Celui de soutenir une personne, ou au contraire, de l'enfoncer davantage. Alors faisons des efforts. La bienveillance coûte moins cher que la malveillance.
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0: 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Il est 15h.
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2: Solaire Sigifonier, même à Solaire FMS 0.5. 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Alors, Mara, on sigue ça, qu'il y a un enfant, ton go, on fait un enfant, on ma studio, ton fan, oui. 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Bonjour.
3: Ouais, bonjour, vous allez bien?
2: Anadi, ça va?
3: Alhamdulillah.
2: Et Tangeldi, et précisément qu'est-ce que tu fais dans la vie, monsieur Bafidoune? Monsieur Bafa, comme activité?
3: Ouais, dans ma activité nanana, ma domaine musique nara.
2: Musique.
3: Oui.
2: Donc, sur le plan musical, est Angel m'a dit.
3: Sur le plan musical, avant, en anglais, il y a King of King.
2: King of King.
3: Yeah.
2: Ah.
3: Parce que.
2: Singenu.
3: Singenu. Il est à bague à finir extra.
2: Ah.
3: Il y a son petit prince nara.
2: Ah, petit prince. Maintenant, oui. Ce n'est plus King of the King.
3: Oui.
2: Petit prince. Maintenant, pourquoi le changement du nom de King of the King à petit prince?
3: Oui, exactement. C'est une bonne question.
2: Oui.
3: Parce que. À chaque fois, c'est comme un événement, il y a King of King. Alors, on a aimé quoi, comme si d'un seul manan. Alors, on a aimé une émission de Nifan, King of King. Il m'a dit Nifan, quoi, comme si d'un seul manan.
2: Ça fait musique urbaine, on a fait quoi.
3: Voilà.
2: D'accord. Donc, tu as pris Petit Prince.
3: Exactement.
2: Mais pourquoi Petit Prince dans Tongo?
3: Ouais, Petit Prince
2: Tongo. Parce que nous, on a peut-être Tongo de nous, mais Petit Prince dans Tongo, comme c'est moi précisément.
3: Ouais, Petit Prince Tongo finalement, parce que Ngarabou Bounana, sur Prince de ma maman.
2: Ah, et Ngara Prince Nera.
3: Yeah.
2: Il a dit, mais t'as un prince, mais. Il a dit, mais, maman dit, précisément, Nyenge, Ika, Nyenge, Mi.
3: Bon, sur le prince de ma maman.
2: Non, non, non. Et mon ta ma question, Nyenge, Ika, Nyenge, Mi.
3: Bon, on attend le bonheur.
2: A fort, on a un kafir.
3: Il y a un problème là.
2: Ok, il n'y a pas de problème. Donc, il faut dire que tout un client en format, il Kirenga Mufari, tu es venu avec ton manager à qui je dis bonjour.
4: Bonjour, bonjour,
2: monsieur. Oui, et Itanana King manager, hein, ça va?
4: Oui, ça va, ça va.
2: Et Itangeldi?
4: Dans le camarade Ousmane.
2: Oui, d'accord. Oui, il t'a dit Kamara Ousmane. Hein?
4: Ouais, ouais, ouais.
2: Ousmane Kamara, King of the King ou bien Petit Prince. Comment est-ce que Webor Kolong et la collaboration, Monsieur Pousseri, ira à Tongo comme étant un manager?
4: Bon, comme étant un manager.
2: Oui.
4: Comment j'ai eu à rencontrer ce petit? C'est dans son école.
2: Ah, école. Ma femme, Ande, ce sont les sombres. Parce que nous sommes en général, nous sommes Donc, j'aime beaucoup quand tu parles. Parce que nous sommes en école. Voilà.
4: Bon, j'étais professeur nanana à l'école, quoi.
2: Ok.
4: J'étais professeur de mathématiques, professeur de maths nanana.
2: D'accord.
4: À l'école.
2: Okay.
4: Bon, my love Namara, je vais lui rencontrer là-bas. Na tout même quoi, il y a Kermes, il y a événement d'une organisation de l'école.
2: Oui.
4: Na tout même quoi.
2: D'accord.
4: En plus, on m'a ma classe non plus quoi.
2: Ok.
4: Je l'enseigne quoi, na vraiment. Voilà, on a eu à causer, c'est un petit sérieux.
2: D'accord.
4: Donc, j'ai décidé de l'accompagner, de faire de mon mieux pour lui quoi.
2: Ok.
4: Maman, de faire de mon mieux pour lui quoi.
2: Ouais, il n'y a pas de problème.
4: Voilà.
2: Faire beaucoup mieux, il n'y a pas de
4: problème.
2: Ouais, d'accord. Mais, en collaboration depuis Ousaudara, comment est-ce qu'il est? Est-ce que Akarain Sourou Sobera ou bien il a délaissé Abarikol Luna et Sigirafira?
4: Voilà, c'est une très bonne question.
2: Uh-huh.
4: C'est pourquoi même j'aime trop le petit là.
2: Ah,
4: à la fin de Manama. Parce qu'il est toujours dans les 5 premiers.
2: Ah bon?
4: Ouais.
2: Waouh. Donc bravo à lui.
4: Bravo à lui. Surtout dans ma matière aussi, il se débrouille pas mal.
2: Ah,
4: dans ma matière quoi.
2: Débrouille.
4: Voilà.
2: Ah d'accord. Mais il est possible qu'un jour même matin, tu finis professeur de maths.
4: Non, il n'a qu'à continuer dans sa carrière musicale.
2: D'accord. Il n'y a pas de problème. Et est-ce que qu'est-ce que et depuis que on a Wally Follow, est-ce que une fois vous avez assisté à des événements? avec les artistes en herbe, on a bon avec quelques artistes de la nouvelle génération, parce qu'on a étant falamane ben génération 2.2 2.0, c'est à dire que c'est la nouvelle génération. Est-ce que collaboration de nos artistes détaillés, est-ce que nous devons collaborer ou bien pas encore?
4: Bon, finalement qui mona ni ferry mais événement en temps mon événement systémat deux fois pas mal d'événements, mon événement d'état justement.
2: D'accord.
4: Comme par exemple, quand nous prenons un concert, Guéa concert, Coranti.
2: Oui, espoir de Coranti à l'événement.
4: Espoir de Coranti, on a
2: oui.
4: assisté à l'événement là.
2: D'accord.
4: Au palais, on a évidemment assisté une semaine.
2: D'accord.
4: Donc, évidemment, à la Rwanda, on a évidemment assisté.
2: Oui, d'accord.
4: Donc, merci. On fait de nous mieux quoi, pour voir Alkoa, visibilité à Rabo.
2: Alkoa, visibilité à Rabo.
4: C'est un débutant. Donc, oui. Il faut du courage quoi, donc le courage dans mon
2: donc visibilité Guilherme, une visibilité vraiment, tu vas parler sur les réseaux sociaux,
4: les
2: comment
4: réseaux sociaux.
2: Est-ce que sur TikTok, sur Facebook bon. Comment est-ce qu'on je a vois. Dit est-ce que en visibilité Grimpé fait et Atou m'a dit si tu veux le voir sur TikTok, sur Facebook il nous m'a tout dit mais c'est mal que tout parce que tu as un manager, c'est normalement c'est toi qui gères ça.
4: Ouais, ça à ça qu'on mentionne mon événement, j'essaie de faire des bons filmages, des bons, j'essaie de tirer des bons caméras là-bas. On lui prend une image, on a ton goût, image quoi.
2: Oui.
4: Je mets ça sur comment, Facebook, sur ma story, sur sa story aussi. D'ailleurs, il a un compte YouTube.
2: Mais c'est ça, bien en amont.
4: Il y a un compte YouTube qui est, c'est écrit là-bas, Petit Prince.
2: C'est écrit Petit Prince, simplement, bien Petit Prince officiel. C'est ce que nous avons bien, surtout les bandes, des dessins animés, minimalement, autour de là. Mais comment identifier, raconte identifier, mais c'est Dorade, juste pour connaître, pour sa visibilité.
4: C'est écrit Petit Prince Musique.
2: Petit Prince Musique. Ok, il n'y a pas de problème. Et donc, King, je veux savoir, ça fait combien de temps que tu en as une musique, Maman Yakoui?
3: Ouais.
2: Oui.
3: Bon, c'est au Maman Yakoui. C'était oui. dans l'année 2023-24 comme ça.
2: 2023-24, c'est à peu près deux ans.
3: Oui.
2: À peu près deux ans. D'accord, il n'y a pas de problème. Et comment on va encore revenir là-dessus. On est en famille, en collaboration, on a dit qu'est-ce qu'il fait, oui.
3: Oui, parce que avant nous, on a fait une question pour moi. Dans ma famille, mon action a gagné, ma musique fait, oui. Je suis en musique à faire.
2: Et soutenu, oui.
3: Oui, exactement. Je suis ma musique à faire.
2: Ok. Et une soutenu,
3: oui. Oui, oui, en soutenir.
2: Donc, Amri, il a fallu faire comment est-ce que vous faites?
3: Il a accepté, mais surtout ma maman même.
2: Sa maman.
3: Exactement.
2: D'accord, il n'y a pas de problème. Et donc, on va juste mettre un instru. On va te laisser faire un freestyle. Juste pour permettre aux auditeurs, il y a colorial, mandinera, il y a talent, il y a qualité pour voir. Donc, je vais demander à ma technicien, à un instrument qui est ça, on va voir ça.

0: Voilà, voilà, on va la comprendre. On a un petit prince Nara, ex-king of the king. Ibari Guinée, pourquoi il s'est dit en Sari? Il s'est dit pourquoi il s'est dit pour Sari? Il s'est dit c'est un gaberi, un gamatoro.
1: Oui. Il est dans pour Sari.
0: Oui.
1: Il dit musique c'est un gaberi.
0: Oui.
1: Parce que Inato, dans Abdoulaye, Mérira en Ilfala, Arafa Mérima.
0: Oui.
1: Nasabu kele rembari kine nama.
0: Bien sûr.
1: Nato refi tu. Mais nama nembari kine nato refi dengi fintan.
0: D'accord.
1: Parce que à tous les événements que j'assiste.
0: Oui.
1: À ta nan financement.
0: C'est bien ça.
1: Ma harifi nara, elle finance pour moi.
0: Ok.
1: Maman s'est vestie dans sa plaqui, elle finance pour moi.
0: D'accord.
1: Malgré na moyen amuna ira alako anomati dembo makane
0: ma wa mera succès na ngo na kan na fema na na fanga.
1: Exactement.
0: Donc ça et j'ai voulu en venir parce que na keli sur les studios il faut souvent se demander comment est-ce que ça se fait. Nathan, je me retourne vers le manager et lorsque le petit prince aura ma sauvé studio, il me dit mbara son de tout mbara son plaqué et waraba mati.
2: Bon, comme Guilherme, fait mon arrière. Moi, je suis enfant, je me débrouille comme
0: en catalan. En
2: catalan, je
0: suis tout à fait.
2: J'essaie de. En catalan, on m'a fait une dérabat.
0: Oui.
2: Mais on a fait un entendu, on m'a soutenu. C'est la maman qui nous vient en aide souvent aussi. Mon catacuque, ouais. Mon catacuque, il faut que ma maman fasse moi, quoi.
0: Oui.
2: Donc, maman fait bien ce bon moment. Mon ça va. Mon cas d'amour, c'est gagné.
0: Ok. Itan, lorsque Anna Kisigi, lorsqu'il pose, Anna Wassofé Studio, Benaras au studio, au Misser Bama Sindé, au niveau de la musique, Anna Rassigisa, qu'est-ce que toi tu apportes à la musique?
2: Bon, Anna Sigisa, moi, il vient me montrer son démo, à sa manière. On essaie d'écouter mon arme, on a nos fans dans nos quartiers, dans les quartiers aussi. On doit aller, on a ce qui s'amène et la main et la main. Maintenant si on voit que y a la visibilité à la fin
0: Donc je lui ai dit
2: ne a gibina musen ne bina musen on kato ngabe regli
0: d'accord
2: munaya manaki ne a mu de mon fin tonga kui.
0: OK
2: donc muna sigira manaki ne.
0: OK maintenant petit prince toi comment tu t'inspires? Inspire moi dit
1: oui t'en inspire ma actualité nama et de faire passer aussi
0: de faire passer.
1: Oui, exactement
0: actualité et de faire passer. Oui. Maintenant tu inspires maman une na école mri école sigisa ma.
1: Oui, presque tout le monde. Dans
0: tout le monde, c'est.
2: Ouais,
0: maintenant, il y a actif collaboration. Il a dit classe qui. Comment, en tant qu'artiste, tu as vu en tant qu'artiste, à part ton manager qui est ton professeur, ou un professeur bourré, c'est comment quand tu es en classe, ou un bourré, ou un professeur, et comment ça se passe?
1: Ouais, moi je suis d'accord avec tous mes professeurs, avec tous mes amis aussi.
0: Ok. Deux fois au mon bruit pagaille là bas ma classe qui on a ouais et fallait il doit être classe qui il s'est mis à des trucs comme ça mais il ne braque pas pour bien autre
1: ouais bruit chaque fois ni na classe qui il a fallu manier mais moi j'ai ma fille là bas
0: mais c'est bon
1: justement parce que c'est à l'école on a essayé d'étudier
0: à ce gars école ne à ça d'accord tu as managé comment que tu es parmi les cinq premiers nous avons managé nara à la fin on est en première y a pas de problème parce que dans mon monde on a classe qui donc il a fallu faire on a mené donc à Australie on a monté le MFI on a soumis un coup soleil n'y a rien à disque des auditeurs n'y a rien à deux fois on se guise en tongoma on fera on n'y a rien à ouvrir on a mancé ou deux fois disque des auditeurs au clité aussi qui m'occupe on met le morceau pour vous juste à talaku mon talaku raba mon na kay matoko mais tout en kenya tant fama on na nyaka fi ne et on un petit prince tant fana berfi on na nyaka fi ma technicien manga instrumental qui remansa juste alko arano beredi parce que on fait ratala nama sende mbebe on fait ratala nende couvrir donc une opportunité pour bien enfin maman pour qu'il puisse s'exprimer à saliwa maklita fantifé il y a la possibilité na kola lo dreki na kayo klito sigi makori mais tout temps uno ma amakori ndi hartaram fasigi sa mbebe utaram fana matoma 628 935 935 anata famara 656 935 935 kletima na lutikere kere manama isunara unu petit prince kawe enfant ou tanfato ki na ko ou fina ke to ko ou no mana 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

0: 2013. Voilà, je ne fais que avancer, je ne fais que progresser depuis que tu m'as quitté. Petit prince d'Angoui, Akafi, ça a raboulé, n'a bien la forêt, n'a pas l'une, attendre, c'est qu'a fait y'a rien en tant que fantôme, on va toujours parler, je reviens encore, et tout ce que c'est fait, oui, et t'en as c'est qu'il s'est fait, c'est qu'il m'a donné.
1: Ouais, moi c'est qu'il s'est fait, n'a pas
0: l'une, et n'a pas l'une. D'accord. Et c'est qui n'a pas signé ça?
1: Oui.
0: Ok, il n'y a pas de problème. Et Ngana Mato?
1: Oui.
0: D'accord. Et c'est qui n'a pas signé ça?
1: Oui.
0: Ok, il n'y a pas de problème. Et est-ce que...

0: Mais petit à petit, l'oiseau fait mettre son nez. En gros, le pour
1: Exactement.
0: à Gembe, à Tessa, Madoin, Doinana. Donc, qu'est-ce qu'il y a, Madoin, Doin, et avancement. Donc, je me tourne vers le manager. Mais, école, tantôt, les Biriki. À ce qui ça fait, en école, en tant que professeur, pas en tant que manager, mais en tant que professeur, est-ce que Amara étudie perturbément? Est-ce que Amara baisse de niveau de théorie ou bien c'est comment?
1: Bon, non, non, non, vraiment, non, non, oui. Moi, à baisse de nouveau tout, à Goulon, Dunia, Ini, Isigadeto, Ini, Isigaki, Goulon, et Moutoroma.
0: D'accord.
1: Et moi, tu sais, à qui Goulon, on est qui, Fimanga, Yakuli, Rakuli, Skamakine, quoi.
0: Ok.
1: Vas-y, à comprendre. Donc, petit Nara, on a bien placé les programmes, quoi.
0: D'accord.
1: Et on connaît Guer, R de Serena, Guer, Guinanabama, Guer, Guinanabama, Agomeri, jamais que là bas quoi là ni doit quoi là elle a mais un programme ça que ni banjin entend là bas
0: oui
1: un peu vite on se doit qu'il dit mais allez un programme tant ça quoi
0: ok
1: donc mon continue mon équipe n'a
0: donc Amara Rencanarama
1: Amara Rencanarama
0: Amara chose d'accord je vais demander petit prince dans les études actuellement à niveau mondo
1: bon je fais la 11e année
0: La
1: maintenant.
0: 11e année, ce qui veut dire que brevet n'a pas été passé.
1: Oui, exactement.
0: Donc, Gane, il me concentrer carrément à ce qu'il y a dans ma sauvée Sindé. Ou bien, il a dit, mais il tourne mes écoles.
1: Ah, il m'a dit, mais il tourne.
0: Ok. Et est-ce que toi, personnellement, tu as une fois tenté, ou nos artistes, Nrende de Colongo, sous contact?
1: Oui.
0: Comme Ounende, par exemple.
1: Comme ma musique dominée.
0: Hein?
1: Comme ma musique dominée, quoi. Comment dire, parce que je suis un Guinéen.
0: D'accord.
1: Bon, c'est gagné. Bisous ma partie, soi-disant que.
0: Ok.
1: Un homme a cherché un travail de ma musique machine. Et
0: Ok.
1: voilà tout. De ce gagné. Un homme a fallu la musique pour bon bon à fin dire. Un homme a bilin, c'est qu'à studio
0: Ok,
1: musique
0: de
1: ça.
0: travailler. Ça veut dire qu'on
1: Exactement.
0: a un critique de Falama, quoi. En tant
1: Ah,
0: qu'expert, une
1: voilà.
0: fois, il ne sait qui ça, il peut, c'est normal, il
1: Oui.
0: se gaffourer, il est, quand il y a des erreurs, il peut t'interpeller, oui, moi, ma rabat Fama,
1: Oui.
0: ma roulement, il y a rabat, pour que ça donne, donc, il t'a encore,
1: Encore
0: c'est une façon de te pousser, et mangawali, que de faire plus,
1: ah,
0: c'est
1: c'est
0: normal.
1: un studio. Quand studio, quand il m'envoie à ma fin d'hier,
0: Ok.
1: c'est un studio. C'est un bilan.
0: Oui.
1: Barato. Or que moi, j'ai
0: J'ai pas nommé mon
1: la moyenne mon
0: aïe,
1: ami. C'est un studio parce que c'est un studio produit finira quand on a appris.
0: Ok.
1: Barato. Après, on va falloir qu'il y ait un don à la bamison en amadin d'un coupé ma qu'il fera ça. Barato.
0: D'accord.
1: À tout n'a fallu après, n'a fallu qu'il y ait un fabang.
0: Ok. Donc, deux fois, il a mené, on a mené événement, concert, et nam nam d'estomac.
1: Mais c'est Nagui.
0: Ah, gang, toi t'as dit, il va nam nam d'estomac.
1: Ah.
0: Quand est-ce que tu as fait un moment? Parce que quand il y a toi, tu as bien entendu mon corps. Est-ce que ça sera pas un peu bizarre?
1: Le a jour jour bien à tenir
0: Oh,
1: voilà tout cas il y a des événements là des nastoma là des nisca moi c'est stoma
0: Oh, c'est normal.
1: maintenant on a fait un manisque événement en fancy à motiver ni ça move
0: Et
1: même si
0: vraiment.
1: moi c'est sto j'aime ça.
0: Ok. Café, mini follow. Kadia tout bien, Aïcha, demain, il fallait arriver. Et intéressant, il y a la femme, un numéro soigné.
1: Ouais, allez, ma fang. Il m'a mis ton goma. Allô, par exemple, Yassali, il m'a invité à faire événement.
0: Événement dit.
1: Voilà.
0: D'accord. Et maintenant, étant sur le plan musical, vision, il y aura vision dans Misera. Par exemple, Benoît 2028, qu'est-ce que la vision? Vision Moudounei.
1: Inch'Allah, parce que le destin est inévitable. Maintenant, ma vue, ce que j'ai au fond du cœur. Alatima, avant qu'il n'y ait Ali, Ali m'a dit que je n'y ai
0: Dunia bari ak lifala
1: pas.
0: nak ne ak lifala sen da pro on fasse ka dunia ma on se ka mané kené petit à petit
1: Ouais, y a que le monsieur m'a fallu. Alors, par exemple, si y a un effet en habit, y a que le nom m'a dit sur lui. Non, ma couille, ça y est, pire, non.
0: Ok
1: Même si moi, ça n'a son entendu, mais non, mais non,
0: et
1: sur
0: non et
1: lui.
0: n'attend sur moi
1: Exactement.
0: ok y a pas de problème et manager est-ce que Guy 2026 vous avez déjà un projet pour le jeune prince ou vous avez projet Yumuna en cours et comment d'autres.
1: Bon, projet n'est en cours pour le jeune prince, pour mon artiste.

0: mon katafé a œuvré dans la ministre d'Ingwa.
1: D'accord.
0: À Mangakolon, dans le pays, quoi.
1: Mm-hmm.
0: On va être vu depuis 2026. Moi, ma guerre Tanyon, à Moukolo, la majorité, quoi.
1: Okay.
0: En majorité, quoi. Moi, ma visibilité a été quoi.
1: Ok. Donc, dans ça, est-ce qu'il y a un clip là-bas ou bien un clip ici là-bas?
0: Non, mon clip n'est pas. Mon katafé n'est pas là.
1: Ok. On a mis en acquis, et quand tu fais un clip en abadé, quand tu fais un clip en abadé, peut-être il y a des bonnes volontés qui sont à l'antenne, qui pourront peut-être vous venir en aide, vous aider. On ne sait jamais. Qui peut que mon enfant en a, ouais. Petit prince a rebarré un moment. En gros, notamment, en Mali ou autre là. Est-ce que, c'est comme ma page Mondouma pour vous contacter, par exemple, c'est comme ma page Facebook, moi, comment il va faire? C'est comme, c'est pas ma page Facebook, moi, parce que là-bas, peut-être il peut vous écrire, à nous écrire, peut-être vous allez lui répondre.
0: Bon, Namoro, il suffit juste de nous écrire. Quand tu nous écris, on va te. Mon lien, je suis direct.
1: Ok, donc, lien, page, M. Seberi, à manga photo, comment est-ce qu'il est habillé, comment il est, pour l'identifier, quoi, pour ne pas qu'il soit confondu, mais peut-être, par exemple, Facebook. Ma.
0: Bon, Facebook, ma, il y a une chose, il y a une lien, je suis
1: et M. Seberi, je suis bien, je suis lien. En lien, à tout, ma dit Facebook, ma, il s'est
0: Facebook, ma retraite, Petit Prince.
1: Petit Prince. Il y a un Petit Prince. Meni, style vestimentaire ou bien
0: Bazin.
1: Okay.
0: Bazin bleu,
1: non, ça sera.
0: Bazin bleu.
1: Oui, c'est une manière parce que dès qu'il y a un téléphone, il y a un Petit Prince. Donc, il faut qu'on soit capable d'identifier un style de coiffure, Nadi Meni.
0: Bon, as de grave, l'Oxnana,
1: comme maintenant là. Oui, mais il y a que l'auditeur est maturé. Moi, je le reconnais. Maintenant, nous avons qu'il a fait, notamment Makolo.
0: Ok.
1: Donc, tu vois, donc, c'est une identification, n'a pas fini, n'a alors qu'il y a un atout des réseaux sociaux, il y a un atout des autrement. Donc, on va voir. Et
0: si c'est possible, même, après, à la fin, on peut balancer nos numéros. Donc, ou bien,
1: c'est pas, bon, il faut pas que service marketing me crée un problème, ça ne fait pas.
0: Non, c'est-à-dire.
1: Oui, il n'y a que le numéro, je sais, mais il y a que le service marketing, donc tout est cadré.
0: Ah, okay,
1: donc, on peut pas tellement choisir ça. Mais au moins, en accomptement, parce que c'est en accomptement, tu peux avoir un peu d'informations.
0: Nos deux comptes, voilà. Et c'est tout. Quoi.
1: Et c'est tout, c'est plus facile.
0: Voilà.
1: Et on va mettre un instrument, il va jouer, à essayer ça.
0: Okay.
1: Et par fini, une femme à quatrième, un thème qui est un enfant, et à finir, il y aura, attends, si tu as un essayer ça.
0: Okay.
1: C'est un défi.
0: Je sais, il va le lever. Moi, je comprends ça.
1: Voilà. Donc, on met un instrument d'abord à Rabirnawa avant de revenir sur ça.

0: Wow, on est presque dans le temps 53, 2 minutes dans ton lot, Wembe. Dans 2 minutes, tu vas dire un au revoir, mais un au revoir, et tu prends un thème d'immédiat. Parce qu'on a que c'est le mois de l'enfant. Dimira Moanara. Et un hommage rendu d'Imima, une façon de dire au revoir aux auditeurs, et puis on passe.
1: Ok.
0: Hein? Le dernier instrument.

0: Ouais, on ne va pas plus continuer. On a que l'on terminera. On est déjà dans le temps. Je ne ferai que te dire merci beaucoup.
1: Ouais, je vous remercie tous.
0: Et un mot donc, ouais. Rapidement, on est dans le temps.
1: Ouais, je remercie le journaliste Nabi parce que c'est une bonne personne. Tu m'as invité de venir ici. Bon, je le remercie. Je
0: merci également à toi.
2: Il va remercier moi.
0: D'accord.
2: Et nous sommes ouvertement.
0: Moumar, Ouma, auditeur et fan, on a mané ben mille merci à vous. Semaine, on a fait un mal à Satin, ou mon femme, on a rendu moi sur mon bête. Y'a quoi ce qu'on s'y a, on a un dingue, on a un mal salé, on a fait un photo, Alfred et Rakoui, je nous lance à Madame Dakan, à Rafa Laube, à qui on a qu'un à temps format. 17h, on a fait un mal, on a fait un mal à Uban Vice, ou on a un mal.
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0: 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Il est 16h.
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0: 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Bonjour et bienvenue dans votre émission de prédilection qui s'assigne comme objectif la promotion de la langue française et sa diversité culturelle. Chers francophones et francophiles, chaque semaine, vous avez l'opportunité de communier avec la langue de Molière à travers beaucoup de ses rubriques. Cette opportunité, c'est la Radio Lumière qui vous l'offre par le biais de cette émission, la francophonie. Deux parties essentielles forment le socle de cette émission de la langue française. La première est faite de trois rubriques que sont Info Plus, qui vous informe sur toutes les activités phares menées par l'OIF au courant de la semaine. Expression, qui vous décortique des expressions d'usage courant dans la langue française en vous donnant leurs significations et des exemples dans des phrases. Et Qu'en pensez-vous, qui donne la parole aux francophones et aux francophiles sur ce qu'ils pensent de l'OIF et la langue française. La seconde partie de l'émission est interactive. Elle permet aux francophones et francophiles d'intervenir dans l'émission à travers les numéros du standard, le 628-935-935, le 657-935-935 ou encore le 666-935-935. Entre les deux parties, une courte pause musicale est observée, histoire de dire, nous vous dédions un morceau pour votre plaisir d'écoute.
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0: Conduite technique, Moussa Keïta ici au micro, Mamadou Salut Touré en compagnie de Samuel Dimba Diolamou. Excellente écoute à tous.
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0: Madame, Messieurs, si c'est maintenant que vous nous prenez en marche, vous êtes à l'écoute de votre émission de la langue française dénommée la francophonie. Voici pour commencer la toute première rubrique de la première partie intitulée Info Plus. Il s'agit de vous faire le récapitulatif sélectif relatif aux activités phares menées par l'Organisation internationale de la francophonie au courant de la semaine. Le chargé du dossier se nomme Samuel Dimba Diolamou. Bonjour Samuel.
2: Bonjour Salut Touré, bonjour francophones et francophiles.
0: Quoi de neuf avec vous aujourd'hui concernant les activités saillantes à l'actif de l'OIF pour le compte de cette semaine?
2: Que du bon, voilà, au sein de l'OIF, puisqu'il s'agit, n'est-ce pas, des activités menées, ou disons des activités phares menées par l'OIF au courant de la semaine. Dans le cadre du rap et de slam, voix urbaine francophone organisée par la représentation de l'OIF pour l'Afrique du Nord en partenariat avec l'association Action et Développement Solidaire Tunisia 88, un atelier de slam a été proposé du 29 au 31 mai dernier aux 50 jeunes participants. Issus de différentes régions de Tunisie, Ariana, Manouba, Tunis, Ben Haro, Bicerte, Sfax, Sousse, Madia, Bozer, Gabez, Le Kef, Beja, Siliana, Tatouane, Jabouane, et Kébili. Les participants ont eu l'opportunité de bénéficier d'un programme intense de renforcement des capacités consacré au slam, à la performance scénique et l'expression artistique. Ce deuxième atelier était animé par Monsieur Atem Kaoui, slameur, acteur, chanteur, satirique, metteur de scène et animateur de radio et de télévision tunisienne, ainsi que par Yao, slameur francophone canadien, poète, comédien et compositeur, un espace d'exploration artistique favorisant la prise de parole, l'écriture créative et le développement des compétences de performance sur scène. Les jeunes participants ont profité d'échanges enrichissants, de conseils avisés et du partage d'expériences et de bonnes pratiques artistiques à travers des exercices d'écriture, des discussions stimulantes et des moments de partage. Ils ont renforcé leur confiance en eux, développé leur présence scénique et affirmé davantage leur capacité à faire entendre leur voix et apporter leur message à travers l'art. Cette session venait clôturer une étape importante du parcours de renforcement des capacités marquées par de recherches, apprentissages, de rencontres inspirantes et de nombreuses découvertes autour de l'univers du slam et du rap. Le projet s'achèvera à l'occasion de la fête de la musique, avec l'organisation de la grande finale le 20 juin prochain à la Cité des Sciences, au cours de laquelle seront dévoilés les lauréats du concours. Cet événement marquera l'aboutissement d'un parcours artistique collaboratif et humain placé sous le signe de la créativité et du dialogue interculturel. Du 5 au 7 juin dernier, s'est tenue à Nouakchott, en Mauritanie, la dernière étape d'une série de formations certifiantes destinées à 30 artisans et artisanes sur la fabrication et la maintenance de kits de cuisson propres, conformes aux normes de qualité. Ces sessions qui ont réuni aussi bien les artisans déjà établis que des candidats désireux de se spécialiser se sont déroulés à Kifa, ça c'est à Kassaba, à Jurat, Tiris Zemmour et à Nouakchott. Les participants auront pour mission à leur tour de former d'autres techniciens afin de répondre aux besoins nationaux et un équipement respectant les normes de qualité, ce qui contribuera à consolider et à créer des emplois locaux. La mise en œuvre de ces activités a permis de renforcer les capacités des artisans locaux dans la production d'équipements de cuisson propres, de sensibilité de bénéficiaires, en particulier les femmes, aux avantages économiques, sanitaires et environnementaux de ces technologies et de créer des conditions favorables à leur diffusion et à leur adaptation à plus grande échelle. En amont de ces formations, une réunion du comité de pilotage de l'initiative a réuni le secrétaire général de la Commission nationale pour l'éducation, la science et la culture, également correspondant national de l'EIF en Mauritanie, des représentants du ministère de l'énergie et du pétrole, du ministère de l'environnement et du développement durable, du ministère de l'action sociale et de la famille, ainsi qu'une délégation de l'EIF. Cette réunion a permis de faire le point sur l'état d'avancement de l'initiative en Mauritanie, de sélectionner les associations lauréates et de l'appel à projet pour la consolidation de l'initiative Cuisson Propre lancée dans le cadre du projet de l'EIF Innovation et Plaidoyer Francophone et de valider les spécifications techniques des kits retenus pour être diffusés selon les différentes sources de d'énergie utilisées en Mauritanie, c'est-à-dire le charbon, le bois et le gaz.
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0: Oui, merci donc à vous, Samuel Dembadio Lamou, pour toutes ces informations de bonne facture. Avec vous, nous sommes imprégnés des activités de l'OIF chaque semaine. On passe à la rubrique suivante, expression. Comme son nom l'illustre bien, cette rubrique vous fait découvrir chaque semaine de nouvelles expressions couramment utilisées dans la langue française avec leurs significations et des exemples dans des phrases. Pour en savoir plus, écoutons attentivement Fatoumata Keita.
3: Fidèle à la francophonie et à travers la rubrique expression, bienvenue. Pour ce présent numéro, trois nouvelles expressions font leur entrée pour votre plaisir d'écoute. Il s'agit de connaître quelque chose sur le bout des doigts, en faire voir de toutes les couleurs à quelqu'un et être dans les pattes de quelqu'un ou être dans les jambes de quelqu'un. Connaître quelque chose sur le bout des doigts signifie connaître parfaitement quelque chose. Par exemple, elle connaît la ville sur le bout des doigts. C'est très agréable de la visiter avec elle. Ou encore, il a une audition de violon la semaine prochaine. Je pense que ça va bien se passer car il connaît son morceau sur le bout des doigts et n'a pas trop le trac. L'autre expression nous dit « en faire voir de toutes les couleurs à quelqu'un », ce qui veut dire « lui causer beaucoup de soucis par son comportement ». À travers cette phrase, vous comprendrez mieux. Il en fait voir de toutes les couleurs à ses parents. Il fait beaucoup de bêtises. Nous avons enfin « être dans les pattes de quelqu'un » ou « être dans les jambes de quelqu'un ». Cette expression signifie « gêner quelqu'un par sa présence ». Madame, Monsieur, à travers un exemple, dans une phrase, vous comprendrez mieux. En voici. Il est tout le temps dans mes jambes. Il ne sait pas jouer tout seul. Francophones et francophiles, connaître quelque chose sur le bout des doigts, qui signifie connaître parfaitement quelque chose, en faire voir de toutes les couleurs à quelqu'un, qui veut dire lui causer beaucoup de soucis par son comportement et être dans les pattes de quelqu'un, ou être dans les jambes de quelqu'un, qui veut dire chiner quelqu'un par sa présence, sont les trois expressions que j'avais à mettre à votre disposition pour enrichir votre lexique. Je vous remercie de votre attention. Passez une excellente suite d'émissions en compagnie de Mamadou Saliou Touré et de Samuel Demadjolamo.
0: Francophonie. Merci, grand merci à Fatoumata Keita pour tous les enseignements que nous tirons de toutes ces expressions. Place à présent à la dernière rubrique intitulée « Qu'en pensez-vous ? » Elle donne la parole aux francophones et aux francophiles sur ce qu'ils pensent de l'OIF et la langue française. Dans le numéro d'aujourd'hui, nous nous sommes entretenus avec des élèves. Écoutez s'il vous plaît pour mieux comprendre.
4: 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Qu'en pensez-vous ? C'est la parole aux francophones et aux francophiles.
5: Je suis Lamarana Fili Diallo, je fais la 11e série littéraire. La langue française est une langue qui est belle et qui est un peu compliquée. Parce que à l'écrit, c'est pas tellement difficile, mais au fait, à l'oral, c'est un peu compliqué de s'exprimer. Vu la grammaire française, il y a le féminin, le masculin, et il y a beaucoup de mots. Et aussi au niveau du sens des mots, parce que on peut avoir un mot qui a plusieurs sens. Donc c'est un peu difficile à distinguer ou utiliser ces mots dans la langue. Il y a des mots qui se ressemblent oralement, comme les homonymes. Et voilà, donc si tu ne connais pas le sens du mot, c'est pas facile à savoir comment écrire le mot.
6: Alors, est-ce que vous êtes d'accord avec beaucoup de personnes qui disent que le français est très compliqué?
5: Eh bien, je dirais oui à 60%. Parce que si tu suis les règles et les lois, ce n'est pas tellement difficile. Et surtout si tu lis beaucoup, donc tu vas t'habituer à parler le français et bien écrire.
6: Personnellement, à l'oral ou à l'écrit, où est-ce que vous vous sentez mieux?
5: Je dirais je me sens mieux en écrit. Parce que là, j'ai le temps de réfléchir pour écrire, mais à l'oral, c'est un peu difficile.
6: Est-ce que vous faites quelque chose pour vous améliorer à l'oral?
5: Oui, à la maison, je m'entraîne souvent en regardant les téléréalités et je lis beaucoup. Je fais tout mon possible pour parler en français avec mes autres amis.
6: Ok, merci beaucoup.
5: D'accord, merci beaucoup.
7: Bon, moi, je m'appelle Mamadou Aliou Kanté. Je suis élève en 12e année sciences mathématiques. Bon, moi, je pense que la langue française est une belle langue, surtout quand on la maîtrise.
6: Beaucoup pensent que c'est une langue très compliquée. Est-ce que vous avez le même pressentiment?
7: Bon, je dirais oui et non, parce que quand on maîtrise bien la langue, c'est facile de bien s'exprimer, mais quand on maîtrise pas, c'est un peu difficile.
6: Alors, où se trouve la difficulté de cette langue française à votre avis?
7: Moi, je dirais la difficulté, elle se trouve au niveau de l'écrit. Genre, quand on nous donne des mots à écrire, c'est un peu difficile. Et, bon, en fait, c'est surtout avec l'accord. Accorder, avoir et être, c'est un peu difficile avec les mots. Pour améliorer mon écrit, je vais parfois dédicter à la maison avec mes grands frères. Ils me aident beaucoup. Donc, genre, on a un livre de français, là, c'est Maman de Binetta. Pendant les week-ends, je leur dis, comme ils n'ont pas couru et tout ça, je leur dis de m'aider un peu à faire la dictée. Bon, moi, je me sens un peu mieux en oral.
6: Alors, merci beaucoup.
7: Ok, merci.
5: Je me nomme Aïssatou Lamarana Baldé. Je fais la terminale sciences expérimentales. Bon, moi, je pense que la langue française est une belle langue, que ce soit niveau écriture et niveau oral.

0: orale. C'est facile de s'exprimer en français. J'aime bien la... Bon, moi, je dirais oui à 50% et non à 50%. Parce que c'est pas vraiment compliqué. Il suffit juste de se concentrer. Parce que si la personne n'est pas vraiment concentrée, ça peut pas aller. Je dirais que c'est difficile niveau écriture et tout le reste parce que il y a plein de règles dans la langue, que ce soit niveau conjugaison, orthographe et tout le reste. Bon, je me sens mieux en écrit parce que c'est plus facile et j'ai le temps de réfléchir. Mais niveau oral, on sait jamais, les mots peuvent sortir sans qu'on s'en rende compte.
1: Est-ce que vous faites un effort pour améliorer ce niveau à l'oral, je veux dire?
0: Oui, parce que je regarde beaucoup la télé et la lecture, c'est quelque chose qui m'anime beaucoup. Et c'est, disons, une passion. Donc, je fais ça. Et aussi, je m'efforce à parler le français avec mon entourage.
1: Merci beaucoup.
0: Merci.
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3: Et voilà, nous disons donc grand merci à tous ces élèves qui se sont prêtés à notre micro dans la rubrique « Qu'en pensez-vous » de l'émission « La francophonie » sur Soleil FM 93.5 et le www.soleilfmguinée.net. Alors, avant la seconde partie, nous allons nous régaler en musique comme il est de coutume dans la francophonie. De ce fait, mesdames, messieurs, je vous invite à écouter Nino qui nous chante « Pilier ».

0: Et c'était Nino qui nous chantait Pilier de son vrai nom, William Zobazula. Il est un rappeur, chanteur, auteur, compositeur et entrepreneur français, né le 2 avril 1996 à Longjumeau dans l'Essonne, détenteur du record français du nombre de singles certifiés. 432 en 2026, il possède un total de 207 singles d'or, 146 singles de platine et 79 singles de diamant en 2026. Et voilà, mesdames, messieurs, la fin de ce morceau intitulé « Pilier avec Nino » nous permet d'entamer la seconde partie de l'émission avec certaines rubriques, notamment la dictée, la conjugaison, le genre des mots, le féminin des noms, des expressions, la culture générale en tout cas. Sans détour, on va faire un petit tour à la technique, puis on se retrouve.
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0: Bienvenue une fois de plus dans la seconde partie de l'émission La Francophonie, une seconde partie interactive puisqu'elle permet aux auditeurs d'intervenir en direct à travers les numéros du standard 628-935-935, 657-935-935, 666-935-935. Cette présente partie commence par une dictée contenant des erreurs à corriger. Et c'est vous, chers francophones et francophiles, autant pour moi, qui allez nous aider à aller corriger ces parties. Alors, avec un peu de méthode, vous pourriez réussir et combler ainsi vos lacunes. Vos notes dans la matière seraient sans nul doute meilleures. Alors, ces dictées que vous avez toujours tant redoutées n'auront plus aucun secret pour vous. Avec un peu de méthode, j'écris peu avec P-E-U-T. Vous pourriez réussir, pourriez, P-O-U-R-I-E-Z. Et combler, j'écris combler avec C-O-M-B-L-E accent aigu. Combler ainsi vos lacunes, lacunes L-A-C-U-N-E. Si l'orthographe est bonne, appelez pour nous le dire, madame, monsieur. Vos notes dans la matière seraient, sans nul doute, vos notes dans la matière seraient, serait S-E-R-A-I-T, sans nul doute, sans S-E-N-S, meilleur, M-E-I-2-L-E-U-R. Alors, c'est dicté, j'écris ça avec S-E-S, que vous avez toujours tant redouté, que vous avez, j'écris avec A-V-A-I-S, toujours redouté, redouté, R-E-D-O-U-T-E, accent aigu, n'auront plus aucun secret pour vous. Avec un peu de méthode, vous pourriez réussir et combler ainsi vos lacunes. Vos notes dans la matière seraient sans nul doute meilleures. Alors, ces dictées que vous avez toujours tant redoutées n'auront plus aucun secret pour vous. Et nous avons Madame Ba Sylvie depuis Touguet, fidèle parmi les fidèles à cette émission, La Francophonie. Bonsoir.
2: Bonsoir, Monsieur Touré.
0: Vous allez bien, Madame Ba Sylvie?
2: Ça va un peu, c'est l'âge qui est malade, on est à l'hôpital.
0: Ok, à Touguet là-bas?
2: Oui.
0: Ah, elle va mieux?
2: Ça va, c'est le taux de glycémie qui est élevé.
0: Nous le souhaitons pour l'établissement. Que Dieu soit son grand guérisseur.
2: Amen.
0: Qu'il l'assiste à recouvrer sa santé.
2: Amen.
0: Qu'il renforce tous notre santé. Vous allez bien?
2: Ça va, allons-y.
0: D'accord. Une dictée qui comporte des erreurs. À vous de nous aider à les corriger, s'il vous plaît. Avec un peu de méthode, j'ai écrit un peu, peu avec P-E-U-T. Avec un peu de méthode, j'ai écrit peu avec P-E-U-T.
2: Je crois que c'est X.
0: Avec un peu de méthode, j'ai écrit peu avec P-E-U-X, hein? Vous pourriez réussir, vous pourriez réussir. J'ai écrit pourriez. Avec P-O-U-R-I-E-Z, est-ce correct?
2: C'est deux R.
0: Deux R, hein? Vous pourriez réussir et combler. Combler, je l'ai écrit avec C-O-M-B-L-E, accent aigu.
2: Oui.
0: C'est bon, E, accent aigu, hein?
2: Oui.
0: Combler ainsi vos lacunes. Lacunes, L-A-C-U-N-E.
2: S à la fin.
0: Vos notes dans la matière seraient, sans nul doute, seraient, j'ai écrit seraient, vos notes, hein, dans la matière seraient, S-E-R-A-I-T.
2: A-I-N-T.
0: A-U-N-T. Sans nul doute, sans, je l'ai écrit avec S-E-N-S.
2: S-A-N-S.
0: S-A-N-S. Sans nul doute meilleur. Meilleur, je l'ai écrit avec M-E-I-2-L-E-U-R.
2: E-I-R.
0: M-E-I-2-L-E-U-R. Vos oui. notes seraient sans nul doute meilleures. C'est bon? L'orthographe, c'est bon?
2: Oui. Oui.
0: Alors, c'est dicté. J'ai écrit C avec S-E-S.
2: Quoi?
0: Alors, c'est dicté que vous avez. C'est
2: alors,
0: dicté.
2: A-L-O-R-S.
0: Oui, c'est dicté. J'écris C avec S-E-S.
2: C-E-S.
0: C-E-S. C'est dicté que vous avez toujours. Que vous avez. J'écris A-V avec A-V-A-I-S.
2: Vous avez.
0: J'écris A-V avec A-V-A-I-S. Pardon?
2: Z, vous avez.
0: Vous avez E-Z, hein? Que vous avez toujours tant redouté. Redouté, je l'ai écrit avec R-E-D-O-U-T-E accent aigu.
2: R à la fin.
0: R, hein. N'auront plus aucun secret pour vous. On passe à la conjugaison. Le verbe entendre. Le verbe entendre. Le verbe entendre au passé simple. Le verbe entendre au passé simple.
2: J'ai entendu.
0: Oui.
2: Tu entendis.
0: Oui.
2: Il entendit.
0: Oui.
2: Vous entendiez.
0: Oui.
2: Vous entendîtes.
0: Oui.
2: Ils entendirent.
0: Oui. Le verbe coudre au passé simple.
2: Je cousis.
0: Oui.
2: Tu cousis.
0: Oui.
2: Il cousit.
0: Oui.
2: Nous cousîmes.
0: Oui.
2: Vous cousîtes.
0: Oui.
2: Ils cousirent.
0: Ils cousirent. Venons-en au genre des mots. Quel est le genre de pastèque?
2: Féminin.
0: Féminin. Quel est le genre de clavier?
2: Masculin.
0: Quel est le genre de rallonge?
2: Masculin.
0: Féminin. Féminin. Quel est le genre de fossé?
2: Masculin.
0: Masculin. Le genre de fosse?
2: Féminin.
0: Féminin. Quel est le genre de écritoire?
2: Masculin.
0: Masculin. Quel est le genre de après-midi?
2: Masculin.
0: Masculin, après-midi. Hein? Quel est le genre de fléau?
2: Masculin, un fléau.
0: Masculin. Quel est le genre de épidémie?
2: Féminin.
0: Épidémie féminin. Quel est le genre de passerelle?
2: Féminin.
0: Féminin. Quel est le genre de envie? Envie. J'ai féminin. Envie de boire, j'ai envie de manger.
2: Féminin.
0: Féminin hein? Quel est le genre de question?
2: Question.
0: Oui, question. Quel est son
2: féminin.
0: Genre? Féminin. Quel est le genre de questionnaire?
2: Masculin.
0: Masculin, questionnaire. Quel est le genre de tombe?
2: Féminin.
0: Féminin. Quel est le genre de pandémie?
2: Féminin.
0: Féminin. Allons au féminin des noms.
2: Ah.
0: Le féminin de empereur.
2: Impératrice.
0: Le féminin de bandit.
2: Bandit.
0: Le féminin de médecin.
2: Médecin.
0: Médecin, oui, médecin. Le féminin.
2: Médecin. Une médecin, un médecin.
0: Quel est le féminin de escroc?
2: Escroc.
0: Escroc, hein. Quel est le féminin de mannequin?
2: Mannequin.
0: Mannequin. Quel est le féminin de docteur?
2: Doctoresse.
0: Doctoresse. Le féminin de serviteur?
2: Servante.
0: Servante. Le féminin de salaud?
2: Une salope.
0: Le féminin de perroquet.
2: La perruche.
0: Le féminin de dindon.
2: La dinde.
0: La dinde. Le féminin de singe.
2: La guenon.
0: La guenon. Le féminin de ambassadeur.
2: Ambassadrice.
0: Épellation des mots.
2: Ah,
0: amphithéâtre, oui.
2: Ah. A, N.
0: Oui.
2: PH.
0: Oui.
2: AM.
0: Oui. On passe?
2: Non, non. Amphithéâtre.
0: Oui.
2: A, N.
0: Oui.
2: F, I.
0: Oui.
2: T, H.
0: Oui.
2: E.
0: Oui.
2: A.
0: Oui.
2: A, accent chapeau.
0: Oui.
2: T, R, E.
0: T, R, E. Épelez-nous, Sœur Pierre. Sœur Pierre.
2: C, E, R.
0: Oui.
2: P.
0: Oui.
2: I.
0: Oui.
2: E.
0: Oui.
2: L.
0: L, hein.
2: Ah.
0: Épelez-nous le mot trophée.
2: Un trophée.
0: Trophée. Comment ça s'écrit?
2: T, R.
3: Oui.
2: A, I.
0: T, R. On a dit trophée. T, R, oui.
2: A, I. O.
0: Oui.
2: P, H.
0: Oui.
2: E, accent aigu.
0: Oui. Alors, appelez-nous le mot pygmée.
2: Hmm?
0: Pygmée, pygmée.
2: Un pygmée.
0: Oui.
2: P, I.
0: Oui.
2: G.
0: Oui.
2: M.
0: Oui.
2: E, N.
0: E, N, vous dites. Appelez-nous le mot mausolée.
2: Un mausolée.
0: Oui.
2: M, A, I.
0: Oui.
2: S, E.
0: Oui.
2: L.
0: Oui.
2: E, T.
0: Oui, mausolée. Et prenez le mot mieuxin. Mieuxin. Mieuxin. Oui.
2: E.
0: Oui.
2: S, I, N.
0: S, I, N. Le mot passation.
2: Passation.
0: Oui, passation.
2: P, A.
0: Oui.
2: Deux S.
3: Oui.
2: A. T-I-O-N.
0: Oui. Enfin, appelez-nous le mot scénario. Scénario.
2: S.
0: Oui.
2: E accent aigu.
0: Oui.
2: N-A.
0: Oui.
2: R-I-O.
0: R-I-O, hein, c'est ça. Et donc, Madame Basse-Sylvie, nous vous remercions de votre courage. De votre
2: salut,
0: Samuel est à côté. Oui, Samuel vous écoute, Madame Basse-Sylvie.
4: Merci beaucoup.
5: Merci vraiment,
4: pour
5: madame.
4: Tout, ensemble, hein.
0: On a un prompt établissement à Elage. Hein,
5: justement, ce que je voulais dire. Prompt
0: établissement. Samuel prie pour Elage.
4: Oui. Merci beaucoup.
5: Merci, madame. Merci. Bonjour.
0: Bonne suite à vous.
4: Bravo.
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0: 628 935 935 666 935 935 657 935 935 628 935 935 666 935 935 628 935 935 sont les différents numéros du standard à composer, madame, messieurs, pour emboîter le pas à madame Basse-Sylvie à travers une dictée qui comporte des fautes que vous allez nous aider à corriger, le genre des mots, le féminin des noms, voilà, la conjugaison, l'épellation, en tout cas une kyrielle de rubrique de la langue française, être tout simplement d'être de communier avec la langue de Molière, la langue de française, cette langue qui sert de trait d'union entre vous et nous, cette langue qui nous est en tout cas, qui nous est en commun, la langue française, la langue de Molière. Les rubriques devant vous permettent de renforcer votre niveau, votre coefficient de connaissance en français. C'est dans la francophonie sur Soleil FM 93.5 et le www.soleilfmguinée.net. Chaque jeudi à 16h et le dimanche à 9h pour la rediffusion. Samuel Dimbadoulamou. Vous avez suivi tout à l'heure Madame Basse-Sylvie, hein? Elle est très courageuse.
5: Très courageuse surtout, et puis ça se ressentait, n'est-ce pas, sur sa voix.
0: Oui, c'est comme si elle a forcé un peu la situation.
5: Justement, c'est ça, et voilà.
0: Cette émission a toujours été sa priorité,
5: quelles que soient les circonstances. Oui, c'est pourquoi d'ailleurs la dernière fois je disais que quand le premier appel sonne,
0: ne demandez même pas.
5: Demander c'est qui à l'appareil, c'est automatiquement Madame Basse-Sylvie. Vraiment, et cette émission, comme vous le dites, c'est la sienne. Ouais.
0: Et voilà un autre Ba. Cette fois, c'est Youssouf Ba. Ça vous dit grand-chose, je sais.
5: Oui, oui.
0: L'autre fidèle parmi les fidèles à cette émission, La Francophonie. Donc, nous avons Youssouf Ba qui nous appelle. Et Youssouf Diallo, hein. Voilà. Il a écrit Ba. Alors que c'est Youssouf Diallo. Il est en train de grossir les rangs des Ba. Alors que c'est un Diallo. Autant pour nous, Youssouf Diallo. Je sais que vous êtes à l'écoute. Autant pour nous. Pour cette petite confusion. Depuis son Founia, bonsoir.
3: Bonsoir, M. Touré. Bonsoir à vous. Bonsoir à tout le personnel de la radio.
0: Bienvenue dans votre émission de prédilection, La Francophonie, sur Soleil FM.
3: Une fois encore, merci de plus de m'avoir accueilli au sein de l'émission.
0: Merci. Cette dictée comporte également des fautes et vous allez nous aider à les corriger. Hein?
3: Je ferai mon mieux.
0: D'accord. Alors, c'est parti. Avec un peu de méthode. Peu. J'ai écrit avec P-E-U-T.
3: P-E-U.
0: P-E-U, hein. Vous pourriez réussir, vous pourriez réussir, j'écris pourriez avec P-O-U-2-R-I-E-Z.
3: Oui, c'est effectivement comme ça.
0: Vous pourriez réussir et combler. Combler, je l'ai écrit avec C-O-M-B-L-E accent aigu.
3: Oui, pour moi c'est bon.
0: E accent aigu, hein. Oui. Combler ainsi vos lacunes. Lacunes, L-A-C-U-N-E. L-A-C-U-N-E.
3: L-A-C-U-N-E-S.
0: E-S, hein. Vos notes dans la matière seraient, sans nul doute, seraient S-E-R-A-I-T. Yes. Vos notes dans la matière seraient S-E-R-A-I-T.
3: Seraient S-E-R-A-I-N-T.
0: A-I-N-T. Seraient sans nul doute, sans S-E-N-S.
3: Oui, S-A-N-S.
0: Ah, ce n'est pas S-E-N-S, mais S-A-N-S, hein. Sans nul doute meilleur. Vos notes dans la matière seraient sans nul doute meilleur. Meilleur, M-E-I-2-L-E-U-R.
3: M-E-I-2-L-E-U-R-E-S.
0: E-S, hein.
3: Oui.
0: Alors, c'est dicté. J'ai écrit C avec S-E-S.
3: C-E-S.
0: CES. C'est dicté que vous avez toujours tant redouté que vous avez. J'ai écrit avec A-V-A-I-S.
3: C'est dicté que vous avez.
0: A-V-A-I-S. C'est comme ça que j'ai écrit AV.
3: Paz.
0: C'est dicté que vous toujours tant redouté. Avez toujours tant redouté. A-V-A-I-S. C'est comme ça que j'ai écrit que vous avez. A-V-A-I-S.
3: Vous avez
0: A-V-E-Z. A-V-E-Z. Toujours tant redouté. Que vous avez toujours tant redouté. Redouté, je l'ai écrit avec R-E-D-O-U-T-E accent aigu.
3: Que vous avez tant redouté.
0: C'est dicté que vous avez toujours tant redouté. R-E-D-O-U-T-E accent aigu pour redouter.
3: Oui, redouté. Oui, que vous avez tant redouté.
0: R-E-D-O-U-T-E accent aigu.
3: Oui.
0: C'est bon?
3: Oui, c'est bon.
0: Conjugaison à présent, monsieur Diallo Youssouf.
3: C'est tout.
0: Le verbe voir au passé simple.
3: Je vis.
0: Comment vous écrivez vie?
3: V-I-S.
0: Oui.
3: Il vit.
0: Oui.
3: Il vit.
0: Oui.
3: Nous vîmes.
0: Oui.
3: Vous vite.
0: Oui.
3: Ils virent.
0: Le verbe vivre au présent de l'indicatif.
3: Je vis.
0: Comment vous écrivez vie?
3: Toujours V-I-S.
0: Oui.
3: Tu vis.
0: Oui.
3: Il vit.
0: Oui.
3: Nous vivons.
0: Oui.
3: Vous vivez, ils vivent.
0: Nous vivons, vous vivez, ils vivent. Alors, on va avec le genre des mots. Voilà, la ligne a lâché Youssouf. Je suis sûr qu'il va revenir. Appelez au 628-935-935, 627-935-935. Ce sont les différents numéros du standard à composer pour intervenir dans cette émission. Vous appelez, et puis voilà, vous prenez connaissance du contenu, et puis voilà, vous intervenez. 628-935-935, 666-935-935, 657-935-935, voilà. Et donc, Youssouf qui revient depuis... Youssouf, rebonsoir. Hein.
3: Rebonsoir, monsieur Touré.
0: Bon, nous étions avec le genre des mots.
3: Oui.
0: Quel est le genre du mot pastèque? Quel est le genre de clavier?
3: Masculin.
0: Le genre de rallonge?
3: Féminin.
0: Le genre de fossé?
3: Fossé masculin.
0: Le genre de fosse?
3: Fosse féminin.
0: Le genre de écritoire?
3: À l'isage hésité, mais j'ai dit une écritoire.
0: Une écritoire, vous dites, hein?
3: Oui.
0: Après-midi?
3: Un après-midi masculin.
0: Fléau?
3: Fléau masculin.
0: Oui, fléau. Épidémie? Épidémie.
3: Oui.
0: Votre voix est en train de se robotiser. Le réseau n'est pas en train de se montrer clément, hein? Monsieur Diallo Youssouf?
3: Non.
0: Oui, Monsieur Diallo Youssouf?
3: Oui, Monsieur Touré, je vous écoute.
0: Oui, épidémie, le genre?
3: Zar, c'est féminin, épidémie féminin.
0: Passerelle?
3: Passerelle féminin, oui.
0: Envie?
3: Féminin, une envie.
0: Féminin, une envie. Question?
3: Question féminin.
0: Ok. Et tombe?
3: Tombe féminin, la tombe.
0: Questionnaire.
3: Questionnaire, un questionnaire masculin.
0: Oui, pandémie.
3: Pandémie féminine.
0: Voilà, on vient avec le féminin des noms.
3: Ok, monsieur.
0: Un empereur.
3: Une impératrice.
0: Un bandit.
3: Toujours une bandit.
0: Un médecin.
3: Un médecin, une médecin.
0: Un escroc.
3: Un escroc, une escroc.
0: Un mannequin.
3: Une mannequin.
0: Un docteur.
3: Un docteur, une doctresse.
0: Un serviteur.
3: La servante.
0: Un salaud.
3: Un salaud, une salaud.
0: Un cheval.
3: La jument.
0: Un perroquet.
3: La perruche.
0: Un perroquet.
3: La perruche.
0: Un perroquet, la perruche.

0: TH et accent aigu, A accent grave, non, A accent circonflexe, TRE.
1: Ok, Serpierre.
0: Serpierre.
1: Oui.
0: SERPIDZL et accent grave, RE.
1: Serpierre. Trophée.
0: Trophée.
1: Oui.
0: TRO. PH.
1: Oui.
0: Voilà. Et accent aigu.
1: Oui. Trophée. En Serpierre, trophée. Pygmée.
0: Pygmée. PY.
1: Oui.
0: G.
1: Oui.
0: ME accent aigu.
1: Mausolée.
0: Mausolée.
1: Mausolée, oui.
0: MOU.
1: Oui.
0: Mausolée. Mausolée.
1: Oui.
0: M O S O.
1: Oui.
0: D L E R.
1: L E R. Musain.
0: Musain.
1: Oui.
0: M U E accent grave.
1: Oui.
0: Z U N.
1: Z U N. Passation.
0: Passation. P A DSA.
1: Oui.
0: DSOIM.
1: 2S.
0: OIM.
1: Oh, ION. Hein?
0: Ah, ION.
1: Ok. 2S ION. Oui. Scénario.
0: Scénario. S.
1: Oui.
0: C. E accent aigu. N-A-R-O-I. N. Voilà. Prend. S. C. E accent aigu. Oui. N-A. R.
1: Oui.
0: I O.
1: R I O. Alors monsieur Diallo Youssouf, hein, nous vous remercions de votre courage, de votre ténacité dans cette émission de la langue française et de sa diversité culturelle.
0: C'est moi qui vous remercie très sincèrement.
1: Merci, nous sommes d'accord avec vous. Merci à vous monsieur Diallo Youssouf.
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1: Moussa Kita derrière la console numérique, et voilà madame, monsieur, les minutes s'égrènent et nous rapprochent de la ligne d'arrivée. Cependant, nous avons quelques petites minutes hein, à se partager dans cette émission.
3: Oui, quelques minutes, j'aimerais qu'on profite peut-être de ces minutes qui restent pour aussi rendre ou exprimer nos mots de condoléances hein, à la mémoire du doyen.
1: Okay. Diallo Souleymane Diallo.
3: Aujourd'hui, un symposium a été organisé en son honneur par un ami, collaborateur
1: du groupe de presse Lynx Lens. Hein.
3: Oui, collaborateur et autorité politique lui a rendu un dernier hommage. Il sera rendu ce vendredi à l'abbé, sa ville natale.
1: Oui, il sera enterré.
3: C'est un monsieur, on peut ne pas aimer le chien.
1: Il faut reconnaître qu'il a des crocs blancs.
3: Convaincu qu'il a des dents blanches.
1: Oui.
3: Et c'est un monsieur qui s'est battu pour la presse
1: guinéenne. Oui.
3: Et moi, je ne l'ai pas courtoyé, mais c'est un monsieur, malgré son âge, je l'ai quand même connu. Là, il faut, parce que moi, je fréquente parfois aussi.
1: C'est sur le terrain.
3: Oui. Et même le siège de son média, je pars souvent là parce que j'ai des confrères. Parfois pour certains échanges, tu le vois toujours, il est là, et même parfois sur le terrain, comme vous avez dit, tu le vois parfois sur le terrain, à la MDP, il venait là-bas régulièrement, quand il est là, et voilà, c'est un monsieur, vraiment, il faut vraiment saluer sa mémoire, parce qu'il s'est beaucoup battu de tous les témoignages
1: pour la presse en général.
3: Que j'ai écouté là-bas. C'est un monsieur qui s'est beaucoup battu. Il a refusé des nominations, peut-être des biens, mais il n'a jamais accepté, comme le disaient les autres, monnayer, n'est-ce pas, son savoir. En tout cas, c'est son amour pour la
1: presse. Pour le métier, hein.
3: Et vraiment, il a préféré garder l'honneur. Voilà. C'était
1: que la terre bénie de Dieu, voilà, lui soit légère et que Dieu lui accorde son paradis, hein, qu'il le recouvre de sa miséricorde. Mm-hmm. Et l'accueille dans son paradis, Samuel, hein, je pense que les minutes sont en train de passer vite. Hein.

0: Et donc, plus elle passe, plus cela nous rapproche de la fin de cette émission. Ça ne veut pas dire que c'est carrément fini, parce que quelques 5 minutes, en tout cas, nous restent encore. Et nous allons en profiter pour faire un récap. Hein. Avec la dictée, avec un peu de méthode, peut s'écrire avec PEU et non PUT. Vous pourriez, POU, 2RIEZ, réussir et combler. Combler s'écrit avec COMBLER. Ainsi, vos lacunes, lacunes, LACUNES, vos notes dans la matière seraient SERAINET, sans nul doute, sans SANS, meilleur, sans nul doute, meilleur, MEI2LEURES. Hein? Alors, c'est dicté, c'est CESNOSES, que vous avez toujours bien. Que vous avez toujours tant redouté, que vous avez, c'est AVEZ et non AVAIS, tant redouté, redouté, REDOUT, accent aigu, ES, parce qu'il s'agissait d'icter, n'auront plus aucun secret pour vous. Conjugaison, le verbe entendre au passé simple, j'entendis, tu entendis, il entendit, nous entendîmes, vous entendîtes, ils entendirent. Le verbe coudre au passé simple, je cousis, tu cousis, il cousit, nous cousîmes, vous cousîtes, ils cousirent. Voir au passé simple, je vis, tu vis, il vit, nous vîmes, vous vîtes, ils virent. Vivre, je vis, tu vis, il vit, nous vivons, vous vivez, ils vivent. Genre des mots, on dit une pastèque, un clavier, une rallonge, un fossé, une fosse, une écritoire. Écritoire est féminin, une écritoire. Un après-midi ou une après-midi, les deux genres donc sont acceptables. Soit vous dites un après-midi ou bien une après-midi. Fléau est masculin, un fléau, une épidémie, une passerelle, une envie. On dit toujours j'ai une envie, donc une envie, une question, un questionnaire, une question, mais un questionnaire, une tombe. Une pandémie. Alors, le féminin des noms, empereur, c'est impératrice, bandit, c'est bandit, il n'y a que l'article qui change, médecin, c'est médecin, l'article change, et escroc, un escroc, une escroc, oui, un mannequin, une mannequin, un docteur, une doctoresse, un serviteur, une servante, un salaud, une salope. Un cheval, une jument, un perroquet, une perruche, un dindon, une dinde, un singe, une guenon, et un ambassadeur, une ambassadrice. Épellation des mots, amphithéâtre, AMPHI, THE, accent aigu, A, accent circonflexe, TRE, je reprends, amphithéâtre, AMPHI, THE, accent aigu, A, accent circonflexe, TRE. Serpillière, SERPI, 2LI, E, accent grave, RE. Serpillière, SERPI, 2LI, E, accent grave, RE. Trophée, TROPHE, accent aigu, E. Pygmée, PYGME, accent aigu, E. Mausolée, MAUSO. LE accent aigu, E, Musain, MUE, 2ZIN, Passation, PA2SA, TION, Scénario, SC, E accent aigu, NARIO, donc SC, E accent aigu, NARIO. Madame, Monsieur, c'est tout pour la francophonie d'aujourd'hui. Merci à tous de l'avoir suivi sur Sol FM 93.5 et le 3W.solfmguinée.net. Merci à Samuel Demba du Lamo pour les informations d'Info Plus et la compagnie dans ce studio. Merci à Fatoumata Keita qui a assuré la rubrique Expression. Merci à tous ces élèves qui se sont prêtés à nos questions dans la rubrique En pensez-vous? Merci une fois de plus à Moussa Keita qui a assuré la mise en œuvre. Mamadou Salut vous a servi au micro en compagnie de Samuel Demba du Lamo. On se donne rendez-vous la semaine prochaine, Inch'Allah Rahman. D'ici là, nous vous souhaitons tout le plaisir de la vie à notre compagnie.
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Sigiri, à Daboula, en passant par Cancan, pourquoi pas du côté du Fouté Diallo, où vous nous vous trouvez du côté de la Basse-Côte. Vous êtes dans notre capitale Conakry, dans l'axe de Grand Conakry, de Kassa à Kaloum, Matam, Matoto, Dixin, Ratoma, Tombolia, pourquoi pas aller jusqu'à Maferenya, Dubreka. Nous vous disons mille merci de nous choisir. Nous sommes ensemble jusqu'à 17h55, une façon de faire vibrer là où vous êtes, à Maiden Urban. Urban Vibes, Vibes, c'est maintenant, toi-même tu le sais. Au micro du jour, Moussa Kobouti Kamara. La technique, quant à elle, est assurée par Moussa Keta. Les deux Moussa vous accompagnent pendant une heure de vibes.

NP5 sur les FM, nous émettons depuis la commune de Lambagny, le quartier Lambagny. Ici, c'est vous les boss. Nous allons donner la parole à King Alasco pour nous faire vibrer en mode chinois. Faux chinois, lui, c'est King Alasco.

0: Là, c'est compliqué. Faux chinois, quand tu la parles, non, moi, je parle pas en français. Elle commence à te parler en chinois ou dans d'autres langues. Là, c'est compliqué. Et juste après, phénomène, moms, comes, et nous allons parler de ce qu'on appelle Raboto.
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1: Voilà, Yesai, tu comprends, si tu viens à peine de nous prendre en marche, tu écoutes la 93.5 Soleil FM. Nous habitons depuis la commune de Lambagny, le quartier Lambagny. Nous sommes là pour faire plaisir et vous êtes dans votre émission Urban Vibes. C'est pour cela, pour vibser sur le rythme de Lingira, nous allons inviter Tidjo et Maroumad.
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1: On parle de Lingira. Merci à toi et merci à vous plutôt. Et juste après Lingira, le nouveau son de Lil Sako. Je sais que vous aimez ça. Ouais!

Kigali sur la 93.5, votre radio, ma radio, notre radio. Nous sommes là pour faire plaisir et juste après, Hilali, on va écouter cette fois-ci Fishkila qui est en featuring avec Hiro. On parle de l'amour. Bébé, c'est la personne que toi tu aimes.

Voilà, sur la 93.5, j'espère que vous nous captez un peu partout. Vous êtes dans les bonbonnats, vous êtes dans la voiture, vous êtes à la maison, vous avez votre écouteur à l'oreille. Big up et mille merci à vous. Juste après Fiskila Hero, on va revenir 100% Made in Fouta pour écouter Samba Junior dans le titre Mi Diabata.

Voilà, toujours dans votre émission Urban Vibes sur la 93.5 sur les FM. Nous sommes dans la commune de Lambagny, nous sommes dans le quartier Lambagny. Juste après, on va ensoleiller la radio à travers la voix de James, Maître James, dans le titre Soleil.

Voilà, vous nous écoutez, vous venez apprendre de prendre en marche, vous êtes dans le bon moment, vous êtes à la maison, vous êtes avec la famille, vous écoutez la 93.5 Soleil FM. Et juste après, Julie, on va revenir avec Alifa, qui nous offre le titre « Anyokumbe ». Aïe.

Voilà, vous écoutez, vous nous prenez en marche partout où vous êtes. On est ensemble dans votre émission Urban Vice. Nous évoluons comme ça. Et juste après, on va écouter King Dio, Andinang. C'est le son qu'on vous offre.

Diou qui nous a accueilli en dinant. En dinant, ça c'est du côté du foot également. Et juste après, on va revenir avec Gastomic. Gastomic qui va chercher à nous enjailler, à nous faire plaisir. Une façon, on est ensemble. Gastomic kiffe le son de ce gars et on revient juste après. Voilà, si vous venez, c'est ça, on y va.

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1: Merci. Il faut dire que c'était Talala en featuring avec MD Ben dans le titre choix. Et juste après, on va partir du côté de Matam Bonfi, hein, vers l'autoroute pour recevoir King Détruit dans le titre Donnie.
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Merci à toi, King Détruit, Donny Barifé, mais entre toi et moi. Il y a vraiment un grand débat à Barifé. Et puis, maintenant, on a son forêt. Toi-même, tu sais qu'il a commencé à chanter avant toi. Donc, il s'est réveillé avant toi. Donc, il faut le respect quand même. N'est-ce pas? C'est pour cela qu'on va recevoir Lilou. On va kiffer le titre Mifamadou.

0: 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Oui, et nous allons revenir encore avec le morceau de Tidjo en featuring avec Mahmoud Malingira. C'est le morceau que je vous offre à nouveau.
1: 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Le retour du guéri dans le royaume, ça frappe fort comme le Ragnarok. Inhabitable. Bienvenue. Mahmoud.

Lingira, c'est avec ce morceau que nous allons fermer porte et fenêtre de notre émission. Grand merci de nous avoir suivis partout où vous êtes, partout où vous trouvez. Au micro, vous avez eu Moussa Kobodi Camara. La technique, quant à elle, a été assurée par Moussa Keta. À partir de 18h, vous serez dans notre grande édition d'information. Merci.

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0: membres du gouvernement, professionnels de médias, acteurs sociopolitiques, représentants de la société civile, parents et amis, étaient ce jeudi au Palais du Peuple pour rendre un dernier vibrant hommage lors d'un symposium à Diallo Souleymane. Ce grand journaliste sera inhumé ce vendredi à La Paix, sa ville natale. Le procureur général, après la cour d'appel de Cancan, met en garde tout candidat aux dernières élections ou citoyen en cas de propos susceptibles d'inciter à la violence. Marwan Baldé s'est prononcé après avoir été saisi d'actes de violence post-électorale. La 23e édition de la Coupe du Monde de football a démarré ce jeudi en Amérique du Nord. Le match d'ouverture a opposé le Mexique et l'Afrique du Sud. Et c'est le Mexique qui a gagné la rencontre sur un score de 2-0. Voilà pour le sommaire avec une mise en onde signée Balamoussa Koulibaly. Bienvenue à tous.
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0: L'humanité a célébré ce jeudi la journée mondiale de l'huissier. La Guinée n'a pas été en marge de cette célébration. Le thème retenu est l'huissier de justice, acteur de terrain dans un monde en perpétuelle mutation. Le président de la Chambre nationale des huissiers de justice de Guinée rappelle l'importance de cette journée. On écoute Maître Aboubakar Camara.
2: Cette célébration à dimension mondiale constitue un moment privilégié de réflexion sur la place valorisante qu'occupe l'huissier de justice dans le système judiciaire et dans l'ancrage de l'état de droit. Maillon fort dans la chaîne judiciaire, l'huissier de justice est le garant de la sécurité juridique des actes, de l'exécution des décisions de justice et de la préservation des droits des citoyens. Comme le dit l'autre, il est le premier et le dernier juge. Nous devons rassurer les citoyens et promouvoir la justice de proximité, la prévention des conflits, le règlement amiable des différends et l'exécution effective des décisions rendues par les juridictions. Je saisis cette occasion pour rendre un vibrant hommage à tous les huissiers de justice qui, avec dévouement, professionnalisme et courage, accomplissent leur mission au service de la loi et de la justice, parfois dans des conditions difficiles.
0: Le président de la Chambre nationale des huissiers de justice appelle ses confrères au respect de l'éthique et de la déontologie régissant la profession. Maître Aboubakar Camara égrène quelques problèmes auxquels les huissiers sont confrontés au micro de Babanou Timbo Camara.
2: J'invite l'ensemble des huissiers de justice de Guinée à poursuivre leurs efforts dans le respect des règles déontologiques, de la discipline professionnelle et des valeurs qui fondent notre noble profession. L'intégrité, l'impartialité, la responsabilité et le respect des droits de tous. Cependant, nous avons des défis à relever, dont entre autres la problématique liée à l'exécution des décisions de justice, les convocations intempestives suite à l'exécution des décisions de justice, la formation continue, le problème des sièges. Je réaffirme l'engagement de la Chambre nationale des huissiers de justice de Guinée à œuvrer aux côtés des pouvoirs publics, des institutions judiciaires et de nos partenaires pour la valorisation de notre profession et le renforcement de ses capacités pour une justice vertueuse au service du peuple.
0: Le procureur de la République après le tribunal de première instance de Cancan se dit satisfait de la décision rendue par le tribunal. On écoute Fodé Bintou qui est au micro de notre correspondant Joseph Collier.
3: Alors, donc le tribunal, après avoir reçu les plaidoiries de... la défense et les réquisitions du ministère public, met cette affaire en délibéré pour décision être rendue sur siège. Sur ce, statuant publiquement contradictoirement en matière correctionnelle et en premier ressort après en avoir délibéré sur l'action publique, renvoie hélas Mamoudou Kondé de fin de la poursuite pour délit de recel non établi à son égard. Par contre, déclare Aboubakar Camara coupable de vol portant sur des câbles électriques d'aluminium servant à l'électrification de la ville de Cancan. En répression, le condamne à 18 mois d'emprisonnement et au paiement d'un million de francs guinéens d'amende.
0: Voilà justement, ce verdict fait suite à l'interpellation de deux individus soupçonnés de vol et de recel de câbles électriques destinés aux travaux d'électrification de la ville. Le tribunal de première instance a rendu son verdict mercredi à l'issue des débats. L'un des Le prévenu a été reconnu coupable et condamné à une peine d'emprisonnement, tandis que son présumé complice a été relaxé faute de preuves suffisantes. Mamadou Saliou Diakité, président du tribunal de première instance de Cancan, est lui aussi au micro de notre correspondant Joseph Collier.
4: Étant d'abord le premier avocat de la société que nous sommes, nous avions donc requis du président du tribunal, un, condamné Aboubacar Camara pour des faits de vol aggravé, le condamné donc à 3 ans d'emprisonnement, mais également à 500 000 francs d'amende. Le président, après avoir examiné donc pour ce cas précis, pour son cas, lui a condamné à 18 mois d'emprisonnement ferme, mais également une amende de 1 million. Le président donc nous a suivi partiellement dans nos réquisitions. Pour le cas de Boubacar Camara, il a été condamné à 18 mois d'emprisonnement et 1 million d'amende. Nous sommes satisfaits de sa décision.
0: Le parquet général après la cour d'appel de Cancan annonce avoir été saisi des cas d'actes de violence enregistrés dans plusieurs localités à l'occasion des élections législatives et communales du 31 mai 2026. Marouane Baldé, procureur général près la cour d'appel de Cancan.
5: Le parquet général près la cour d'appel de Cancan, après constat, informe l'opinion nationale et internationale qu'il a été saisi des faits d'une particulière gravité survenus dans son ressort judiciaire à l'occasion des opérations électorales relatives aux élections législatives et communales du 31 mai 2026. En effet, les actes de violence, d'intimidation et d'atteinte à l'intégrité physique ont été perpétrés contre les membres des commissions administratives de centralisation des votes, CACV, ainsi que contre les agents de force de défense et de sécurité des personnes et du matériel électoral.
0: Le procureur général, après la cour d'appel de Cancan, invite les candidats, les citoyens à s'abstenir de tout acte ou propos susceptible d'inciter à la violence, aux troubles à l'ordre public qui pourraient compromettre la quiétude sociale. Marouane Baldé est au micro de Joseph Collier.
5: Le parquet général condamne avec la plus grande fermeté ces agissements qui constituent une violation manifeste des lois de la République et atteinte grave au bon fonctionnement du processus électoral. Par ailleurs, le procureur général invite tout candidat insatisfait des résultats définitifs qui résulteront du scrutin du 31 mai 2026 à s'abstenir rigoureusement de toute incitation à commettre des actes de violence, de troubles à l'ordre public ou autre forme d'agitation susceptible de compromettre la paix sociale.
0: Les parents des enfants arrêtés lors de patrouilles nocturnes et matinales engagées par les autorités de Conakry ont comparu mercredi par devant le tribunal de première instance de Dixine au nombre de 10. Ils ont reconnu les faits et présenté des excuses publiques. Après les réquisitions et plaidoiries, 6 d'entre eux ont été condamnés à 3 mois de prison assortie de sursis et au paiement de 500 000 francs guinéens d'amende chacun. Les 4 autres ont été renvoyés à des fonds de la procédure pour délit non constitué à Marassim Basila.
6: Cette audience s'est tenue dans une atmosphère pleine d'émotions, avec des témoignages qui ont fait couler de larmes. Ces pères et mères de famille étaient poursuivis pour délaissement, hors d'état de se protéger et mis en danger de la vie d'autrui. Maître Sidiki Bérété est l'un des avocats de la défense.
7: C'est le verre à moitié plein. Et le juge quand même a joué un grand rôle parce qu'il a vu la situation de précarité de ses mamans. Quand une veuve vend de l'eau avec son enfant, 16 ans, 15 ans, pour l'aider à permettre à elle de subvenir au minimum vital, si elle est interpellée, laisser un enfant orphelin sans soutien à la maison, ça crée d'autres conséquences.
6: Selon cet avocat, cette mesure fait l'objet de l'application du code de l'enfant. Cependant, Maître Sidiki Bé affirme que l'État devrait créer des centres d'accueil avant l'application de cette mesure.
7: On veut une application des dispositions du code pour enfants, mais l'État doit quand même au préalable gérer les conséquences. Si vous voulez l'envoyer en prison, je crois qu'il faut créer les foyers d'accueil. On est pour l'application de la loi, mais la détention préventive, depuis le 26, les mamans là sont placées sous mandat de dépôt, des pauvres citoyennes, vendeuses, des nérées, des boulettes et autres.
6: Maître Bérété persiste et signe qu'il n'y a nulle part eu de délaissement dans cette affaire.
7: Le procureur a voulu arranger les choses en donnant une mauvaise définition du délaissement d'enfants. Il n'y a pas eu de délaissement. Seulement, les gens vivent dans une pauvreté extrême, dans la précarité. On ne peut pas les interdire de mener leur quotidien avec leur enfant.
6: Devant le juge Mohamed Sangaré, les prévenus ont pris l'engagement de veiller strictement à l'éducation de leurs enfants. Ils ont aussi promis de ne plus jamais laisser les enfants sortir au-delà de 22 heures.
0: Je vous le disais en titre, membre du gouvernement, professionnel des médias, acteurs sociaux, politiques, représentants de la société civile, parents et amis, était ce jeudi au palais du peuple pour rendre un dernier hommage lors d'un symposium à Diallo Souleymane. Parents, amis et collaborateurs, autorités publiques ont témoigné sur l'homme qui sera inhumé ce vendredi à l'abbé et sa ville natale. Samuel Demba Tchualamou.
8: L'émotion est vive dans la salle des congrès du Palais du Peuple. La mort de Souleymane Diallo, journaliste et fondateur du groupe Le Lynx La Lance, est une tristesse pour sa famille. Mariam Diallo est l'une des filles du défunt.
9: Nous savons qu'incarner l'homme que tu as été, mener ce combat de chaque instant pour la liberté de la presse en Guinée, t'a souvent laissé un sentiment de culpabilité vis-à-vis de nous, tes enfants. Tu étais moins souvent à la maison que tu ne l'aurais voulu. C'était le prix de tes combats.
8: Notre employeur était l'employé le plus régulier du groupe Le Lynx, décrit Diao Laboyabari. Le directeur de publication du satirique Le Lynx fait une confidence.
10: Nombre de nos interlocuteurs sont surpris d'apprendre qu'il était au bureau du lundi au samedi, arpentant les escaliers jusqu'au cinquième étage. S'il ne s'y rendait pas certains dimanches, c'est qu'il était à l'imprimerie. Peu avant de s'envoler pour le Canada le 6 décembre dernier, M. Diallo nous a demandé de nous habituer à sa longue absence. C'était sa manière de nous faire ses adieux. Au nom de mes collègues, je voudrais rassurer tous ceux qui se préoccupent de la survie du Lynx. Notre détermination demeure.
8: Le ministre des Transports a porté la voix du gouvernement à ce symposium. Ousmane Gawal Diallo déplore la mort d'un homme attaché à sa profession.
11: En fondant le Lynx, tu n'as pas seulement créé un journal. Tu as fondé une école de pensée et contribué à façonner une culture journalistique dont l'influence demeure perceptible dans notre pays.
8: De son vivant, Souleymane Diallo a été élevé chevalier de l'ordre national de Colatier par le président Mamadi Doumbouya. Le défunt laisse une veuve et trois filles. Son enterrement est prévu ce vendredi à l'abbé après la prière de 14 heures.
0: Souleymane Diallo laisse des souvenirs dans la corporation. Morlaï Kabassan Keïta, administrateur général de la radio Soleil FM, se rappelle d'une réunion particulière tenue avec celui qu'on appelait Diallo, le gros lynx au sein de l'Union des radiodiffusions et télévisions libres de Guinée-Irtelgui. On l'écoute.
12: J'ai connu l'homme à travers la première association de radio-télévision libre de Guinée, l'Utelgui. Je crois que c'était la première formation où le doyen Boubacar Yassine Diallo était le président. Ceci dit, je retiens une anecdote du doyen Souleymane Diallo. C'était aussi

0: sujet d'un responsable de radio. Son intervention était, ça a permis de lier les choses. Et pendant cette expérience de l'UTELDI, je pense que le doyen Souleymane Diallo a contribué à amener une certaine sagesse, une certaine hauteur. D'ailleurs, cela se voyait à travers ses œuvres. Moi, j'étais un friand de son journal Le Lynx, surtout la partie Le Préfet, l'animateur. Aujourd'hui, c'est vrai, la presse devient père en grand homme. Et je présente mes condoléances à la famille journalistique ainsi qu'à sa famille biologique.
1: Un mot de sport pour terminer cette édition. La 23e édition de la Coupe du Monde de football a démarré ce jeudi 11 juin en Amérique du Nord. Le match d'ouverture a opposé le Mexique à l'Afrique du Sud et c'est le Mexique qui a gagné la rencontre sur un score de 2-0. Ce tournoi planétaire est co-organisé par les États-Unis, le Mexique et le Canada. Pour cette édition, 10 nations africaines prendront part à la compétition selon des journalistes sportifs guinéens. Les équipes du continent ont davantage de chances de s'affirmer sur la scène mondiale. Alassane Koundé.
2: La Coupe du Monde de football est une compétition organisée par la FIFA qui réunit les meilleures sélections nationales. Cette présente édition est marquée par de nombreuses restrictions imposées par l'administration Trump. Plusieurs athlètes et supporters n'ont pas pu effectuer le déplacement. Abdulhamid Bangoura est journaliste sportif.
3: Une Coupe du Monde, c'est toujours une fête parce que pour tous les amoureux du football, c'est la crème du football mondial qui se réunit. Donc, c'est censé nous donner autant de plaisir. Mais quand on regarde aussi les derniers détails qui ont entouré cette Coupe du Monde, la venue des équipes, il y a pas mal de polémiques qui commencent déjà à ternir l'image de la compétition. Et je pense que la Coupe du Monde ne devrait pas être perçue comme ça. Parce qu'on dit une Coupe du Monde, c'est un événement qui rassemble du monde. Elle ne doit pas se couper du monde. Malheureusement, ce qu'on constate aujourd'hui, c'est qu'elle est en train de se couper du monde et ça, c'est vraiment dommage.
2: Contrairement aux précédentes éditions, 10 nations représentent le continent africain à cette Coupe du Monde. Pour Lance Kouévougui, ces équipes africaines ont des arguments à faire valoir.
4: Actuellement, les équipes africaines n'ont rien à envier à ces équipes européennes ou sud-américaines. Quand tu regardes le Sénégal, tu peux rivaliser avec n'importe quelle équipe au monde. Quand tu prends la Côte d'Ivoire, c'est pareil. Le Maroc a déjà fait ses preuves, demi-finaliste de la dernière édition. Je crois qu'il y a tous les atouts au niveau des équipes africaines pour ces ICO.
2: Plusieurs équipes figurent parmi les favorites de cette compétition. Ce confrère en cite quelques-unes. Lance Kouévougui.
4: Actuellement, il y a toujours des éternels favoris parce que ceux qui ont déjà remporté la compétition, on peut en déduire qu'ils sont quand même très bien partis pour remporter le trophée. Après, derrière, ça reste des équipes qui sont en forme actuellement, comme la France, comme le Portugal, comme l'Espagne, l'Argentine, qui a fait ses preuves, le Brésil, qui revient naturellement favori depuis très longtemps parce qu'on n'a jamais manqué à une édition de Coupe du Monde.
2: Au total, 104 matchs sont au programme. Cette édition est la première à réunir 48 équipes au lieu de 32. Elle se déroule du 11 juin

Et tous tes amis ont déjà construit leur maison. Quand vas-tu trouver enfin un emploi stable? À ton âge, tu n'as toujours pas réussi? Ou encore cette phrase particulièrement humiliante adressée à certains hommes. Si tu n'es pas capable de rendre ta femme enceinte, laisse quelqu'un d'autre s'en chercher. Dans nos familles, nos quartiers, nos lieux de travail et même sur les réseaux sociaux, encore pire, les comparaisons sont omniprésentes. Chacun semble avoir son calendrier à respecter, étudier, travailler, se marier, avoir ses enfants, construire une maison, réussir financièrement. Et lorsque notre parcours ne correspond pas à ce modèle, les remarques commencent. Le problème est que nous ignorons souvent les comptes des autres. Derrière un célibat, il peut y avoir un choix ou une déception. Derrière l'absence d'enfants, une souffrance silencieuse. Derrière le chômage, des années d'efforts infructueux. Derrière une maison inachevée, des difficultés financières. Derrière un sourire, parfois une immense détresse. À force de comparer les vies, nous oublions que chacun avance à son rythme, avec ses réalités, ses obstacles et ses opportunités. Ce qui est une simple question pour certains peut devenir une véritable source de stress, d'anxiété, de honte ou de découragement pour d'autres. Alors, où se situe la frontière entre la préoccupation sincère et la pression sociale? Pourquoi avons-nous tendance à mesurer nos vies à l'aune des réussites des autres? Et comment construire une société plus bienveillante qui encourage sans juger et accompagne sans comparer? C'est une réflexion que La Fléchette vous propose aujourd'hui. Car derrière les mots que nous prononçons parfois sans y penser, se cache un pouvoir immense. Celui de soutenir une personne ou au contraire, de l'enfoncer davantage. Alors faisons des efforts. La bienveillance coûte moins cher que la malveillance.

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0: Pourquoi fallait que ça arrive un jour, frérot?
1: Mais toi, t'es une galère, t'es pas avec moi.
2: C'est pas ça, Dadju, mais tu dis que t'as tout essayé, t'as pas tout essayé.
1: J'ai tout fait, gros, tout ce qu'il y avait.
2: Le truc qui manque, c'est sûr.
1: Bien sûr. Eh ben, essaye, toi.
0: Non, je te respecte, frérot, je ferai jamais ça.
1: C'est quoi l'adresse du Chico sur Paris, là?

0: Odette Tubambe, femme d'affaires. Mamana Arion Dongala Trabeko. Hélène Cajou. Karine Karicho Mouli. Choisi Tsingani.
1: Ma kwanze bakisa ta defo bote na mir. 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
2: Tango na plus tangai. 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
0: 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Michel Tubambe.

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2: Le jour de ma mort, beaucoup iront dans leur maison ouvrir des coffres forts, apporter des vestes, des chaînes et même des montres en or, histoire de dire au monde entier, Vanis, on l'aimait fort. C'est vrai, on l'aimait fort. Ils se foutront de ma gueule devant le comment triste sort. Beaucoup veulent que je meure jeune sans un disque d'or. Pour se moquer de qui? De moi, le fils de Lord. Malgré sa sainteté, ils ont tué le Christ alors. Ce jour-là, dites pas que vous m'aimiez trop et si tel est le cas, enterrez-moi dans un micro. Tout comme toi, je sais que la mort est à mon seuil. Si le prochain, c'est moi, pas de prix fort pour un cercueil. N'allez pas dépenser de l'argent au marché Mokolo. Rapprochez-vous des mendiants, donnez leur colo-colo. Et pour le reste, aidez les orphelins avec. Ce geste raccourcira mon chemin avec. Dans la mêlée, vous serez nombreux qui m'avez laissé tomber dans ma maladie, mais serez les premiers à venir avec des millions et à m'accompagner dans des Ferrari. Laissez tomber vos conneries, ce sont pas vos millions qui vont m'envoyer au paradis comme Longuel, Longuel, la

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Sankara, Cabrel Nandip. Ils diront dans l'histoire que Will était une fois un chanteur, rappeur, slammer venu d'Akonolinga. Oh, il était bon ce gars. Il était fort, n'est-ce pas? Mais ses hommages et ses éloges ne m'aideront